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0: Bon début de semaine avec Chérie FM. Et j'ouvre le premier best-of du Réveil Chérie de la semaine. Les bons moments de l'émission arrivent après la playlist 2000, Sugar Babes et les Pussycat Dolls.
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0: Chérie FM et la playlist 2000. On va rejoindre Alex et Tiffany et direction les États-Unis pour l'incroyable histoire d'Alex. Alors, il nous a présenté un fan de rock qui a découvert quelque chose de dingue. Alex nous raconte tout pendant que je prépare la playlist 2000. Bob Sinclair et Will Smith sur Chérie FM.
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2: Incroyable histoire du jour. Ce matin, tiens, je vous emmène aux États-Unis. Et on commence avec Bruce Springsteen, parce que aujourd'hui on va parler de rock, ou plutôt d'un fan de rock. Il s'appelle Michael Gosling, il a bientôt 60 ans et il habite
3: Excuse-moi, rien à voir avec Ryan?
2: Non, rien du tout.
3: Ah d'accord, ok.
2: Non. Là c'est Bruce, là c'est Michael, Bruce Springsteen qu'on entend, et l'histoire c'est Michael Gosling. Ok, merci de suivre. Il a bientôt 60 ans et il habite dans le Missouri. Du rock, il en écoute depuis qu'il est tout petit. Bah oui, il a été adopté à l'âge de 4 ans et ses parents l'ont élevé avec les disques des plus grands groupes, AC/DC, Aerosmith et les Doobie Brothers. Doobie Brothers, c'est ça, si vous avez vu le film Nos Jours Heureux, hein, évidemment c'est leur titre. Michael connaît aux Doobie Brothers toutes leurs chansons par cœur. Et il y a quelques années, voulant connaître un peu plus ses heureuses origines, je le disais, suite à son adoption, Michael a fait un test ADN pour trouver des correspondances. Et récemment, c'est pour ça que je vous en parle ce matin, il a reçu une notification, une correspondance. Un homme qui est son demi-frère biologique, c'est lui qui l'a contacté. Les deux hommes s'appellent... Et Michael découvre alors
3: qui est
2: leur père. Et leur père, c'est Michael McDonald, le pianiste des Doobie Brothers.
3: Incroyable.
2: Elle est géniale cette histoire, non ?
3: C'est fou. Alors je pensais que t'allais me dire Bruce Springsteen.
2: Non, pas du tout.
3: J'arrive pas
2: Michael est donc le fils d'un
3: incroyable.
2: Autre Michael, d'une rockstar, Michael McDonald évidemment, vous connaissez peut-être. Donc les deux hommes se sont téléphonés et le pianiste a pu témoigner à son fils qu'il avait 14 ans quand il est devenu père. Et voilà une rencontre qui s'est faite aux
3: États-Unis.
2: Et maintenant
3: ils sont liés tout ça.
2: Ouais, ils sont liés, ils se revoient et tout
3: c'est
2: ça.
3: C'est beau.
2: Voilà, c'est une belle histoire que je vous racontais.
3: Ah, t'avais raison.
2: Tu vois, tu doutais.
3: Non, parce que t'avais dit fantastique. Alors, on n'est pas sur le fantastique là, mais on est plus sur l'émotion.
2: Le fantastique peut avoir... Il y a deux notions de fantastique.
3: Ah, c'était merveilleux, Alex. Bravo. J'adore ces histoires.
2: De fantastique. Ça. Merci.
3: À deux notions.
2: Mille fantastiques.
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0: Merci de vous réveiller avec Chérie FM. On est le 12 octobre et encore pas mal de nuages sur la Bretagne, la Normandie, les Hauts-de-France. Des averses sur la Charente-Maritime, le Limousin, le Centre et le Cantal. Ailleurs, du soleil. Il fera de 18 à 21 degrés cet après-midi sur la moitié nord et de 19 à 25 degrés sur la moitié sud. Le Chérie Quiz du Réveil Chérie après la playlist 2000. Shakira et Nelly Furtado sur Chérie FM.
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1: Très bon début de journée avec Chéri FM, lundi activé, ça y est. Et le Chéri Quiz du Réveil Chéri, tout de suite. Alex et Tiffany font le tour de l'actu légère et insolite des dernières 24 heures. Alors, ils nous ont parlé d'une peluche très attendue, de Rihanna et d'un nouveau concept des Restos du Cœur. La playlist de Bill repart juste après avec Jérémy Frérot et Outkast sur Chéri FM.
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3: C'est parti pour le Chéri Quiz, on va revenir sur l'actualité légère de ces dernières 24 heures. Et on commence les amis, attention avec cette histoire. Après un an d'attente, ils seront 700 000 débarquer en France fin novembre. De qui, de quoi s'agit-il?
4: Je pense que ce sont les auditeurs du Réveil Chéri.
3: Ah, c'est plus que ça.
4: Non, mais qu'on va inviter pour une soirée. 700 000, c'est déjà pas mal.
3: C'est beaucoup quand même. J'aimerais bien, mais il faut voir, ici une histoire de budget.
5: 90 Stade de France quand même, 700 000.
3: Merci,
5: ça, fait un
3: merci,
5: peu...
3: ça calcule vite. Est-ce que tu as une proposition à faire?
5: Est-ce que c'est le retour des puces de lit?
4: Ah non,
5: ben ça fait longtemps qu'on n'en a pas entendu parler.
3: Oui, souvenez-vous. Intermarché, la pub de Noël qui avait cartonné l'an dernier, et ben les peluches arrivent enfin. 700 000 peluches du loup en vente dès la fin novembre. C'est fabriqué en France. Ça coûte 19,90 €. Et la peluche, donc il y a 1 euro qui sera reversé
4: sur
3: à la recherche. Exactement,
4: ouais.
3: Contre le cancer chez les enfants. Exactement. C'est pas donné la peluche, mais comme Dimitri.
5: Mais c'est fait en France.
3: Voilà, ok, d'accord.
5: Un bal pour soutenir.
3: Rihanna a fait une annonce passée un peu inaperçue cette semaine et ça pourrait vous faire plaisir.
4: Alors donc je pense c'est sûr pas de nouvel album. Je dirais après le make-up peut-être des produits capillaires, une gamme de produits capillaires.
3: Non.
5: Il y avait une rumeur cette semaine qui disait qu'elle serait peut-être l'été prochain au Stade de France.
4: Mais allez n'importe quoi.
3: En tout cas ce n'est pas ça. Elle a annoncé avoir en stock au moins 170 titres inédits.
4: Non.
3: 170 titres
5: inédits. Bah, ça enlève.
3: Voilà. Bah elle a dit qu'elle était. Alors elle les met de côté pour le moment car elle s'intéresse. Ça recoupe avec ce que tu disais. Elle préfère lancer un nouveau gloss.
4: Voilà.
3: Avec
4: Fenty Beauty.
3: Ouais, avec Fenty Beauty, exactement, Tiffany. Après les enfoirés, les Restos du Cœur vont lancer un nouveau concept.
4: Des anonymes peuvent venir sur scène chanter avec les artistes.
3: Ce serait une bonne idée, mais

0: Merci de commencer la semaine avec Chérie FM, c'est Christelle Mauduit, bienvenue dans le best-of de Réveil Chérie. On retrouve Alex et Tiffany et vendredi ils ont reçu dans l'émission la star des années 2000, Chérie Falouna. Elle a répondu aux questions de l'équipe sur les objets des années 2000 qui lui manquent ou pas du tout. Je vous passe après The Corrs et Eminem dans la playlist 2000 sur Chérie FM.
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2: Chérifa, l'objet des années 2000 qui te manque et celui qui te manque pas du tout.
3: Alors moi ce qui me manque c'est le BlackBerry.
4: Ah
2: oui, tu nous as dit.
3: J'aime beaucoup, j'aimais beaucoup ce téléphone.
2: Attends juste, tu peux nous dire parce que c'était trop mignon. Tu te l'es acheté juste après avoir gagné Popstar.
3: Effectivement, c'est le tout premier téléphone que je me suis acheté après Popstar. Donc du coup symboliquement il y a un truc.
4: Que des bons souvenirs. Ouais.
3: Okay. Ouais. Donc voilà, le BlackBerry est un objet qui me manque pas du tout. Ah les colliers là.
2: Ah, les choqueurs, là, les.
3: Ouais, je sais plus comment ça
4: s'appelle.
3: Ouais.
4: Les colliers bonbons?
3: Non.
2: Non, les choqueurs, là.
4: Exprès.
3: Non, ouais, voilà
2: d'accord.
3: Ça.
2: Ok, d'accord.
4: La
2: ça
4: série des années 2000 que tu pourrais peut-être encore regarder aujourd'hui.
3: Ah, Buffy contre les vampires.
4: Pas mal, pas mal.
3: De temps en temps, je me refais toutes les saisons comme ça. Tranquille.
2: Le concert vu dans les années 2000 dont tu te souviens encore.
3: Alors, il y a une petite anecdote. C'est le concert de Laurie.
4: Okay.
3: J'étais partie la voir au Zénith de Rouen, mais en fait, je suis allée au concert dans un unique but, c'était de voir Billy Crawford. Parce que c'était son mec.
2: Ben oui, ils étaient ensemble.
4: Ah oui, c'est vrai, t'as raison.
3: Et du coup, en fait, j'écoutais pas forcément Laurie, et en fait, c'était une blague de mes grands frères.
4: Génial.
3: Je vivais très mal la relation Laurie et Billy. Ah non, vraiment très très mal.
4: Pas mal.
3: Et du coup, mes frères à Noël m'ont offert une place pour Laurie. Pour vraiment m'emmerder en fait.
4: C'est bien.
3: Donc je suis allée au concert dans l'espoir de voir Billy, que j'ai vu de loin sur scène.
2: Alors si tu l'aimes toujours, sache qu'il vient très souvent ici.
3: Oui, je sais.
4: On lui passera l'enregistrement.
3: Avec plaisir.
4: Il va être content. Allez, dernière question. À part les tiens, le tube des années 2000 que tu connais encore par cœur.
3: Ah, Confession Nocturne.
5: Elle s'appelle...

0: Bon réveil avec Chéri FM, bientôt 6h. L'équipe du Réveil Chéri s'active pour vous retrouver dans quelques minutes. Alex et Tiffany attendent d'ailleurs votre SMS pour jouer avec eux tout à l'heure au numéro mystère pour tenter les 10 000 euros cash, pourquoi pas. Envoyez Chéri FM et vos coordonnées au 7-10-12. On rejoint l'équipe après l'horoscope et Florida Keisha sur Chéri FM.
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0: Allez, je vous donne votre horoscope sur Chérie FM avant de laisser la place au réveil chéri.
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0: Les béliers pour commencer, la journée sera pleine de surprises. Taureau, montrez à votre entourage ce dont vous êtes capable. Gémeaux, vous êtes le signe Chérie FM aujourd'hui et la chance se tourne en votre faveur. Cancer, apprenez à trouver l'équilibre dans votre vie. Lion, une rencontre imprévue pourrait chambouler votre journée. Vierge, sortez de votre timidité et ouvrez-vous aux autres. Balance, un acte de générosité vous fera le plus grand bien. Scorpion, prenez du recul pour réfléchir à votre situation personnelle. Sagittaire, vous saurez vous rendre utile. Capricorne, votre bonne humeur sera communicative. Verseau, la journée sera animée, vous aimez ça. Et enfin les poissons, vos envies d'évasion et de sensations fortes se font sentir. Alex, Tiffany et toute l'équipe du Réveil Chéri démarrent ce lundi avec vous. Bon réveil avec nos amis du matin et la playlist de 1000 Backstreet Boys sur Chéri FM.

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1: Merci d'avoir choisi Chérie FM pour votre réveil. Nous sommes le lundi 12 octobre 2026. C'est une nouvelle semaine qui débute en Vallée du Rhône. Bienvenue, bonjour à toutes et à tous. Il est tout juste 6h.
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1: Allez, bon courage pour sortir du lit ce matin, lundi 12 octobre 2026. On fête aujourd'hui les Wilfried et les Séraphins. Bonne fête à eux et bonne fête à ceux que vous connaissez. C'est donc une nouvelle semaine qui débute. On va vous gâter encore cette semaine avec notamment des invitations à l'approche d'Halloween pour aller profiter du train fantôme. Le train des Gorges de l'Ardèche qui est spécialement revêtu pour l'occasion aux couleurs d'Halloween. Et puis on va également écouter Eva Fleury dès 6h30 pour les infos. Je reparlerai de la météo dans un petit quart d'heure. C'est une semaine agréable et ensoleillée, même assez douce qui s'annonce hein, sur la vallée du Rhône, même s'il fait plutôt frais ce matin. J'y reviendrai tout à l'heure, donc à 6h15. Et puis bien sûr, les résultats sportifs du week-end tout à l'heure à 7h45. Et l'agenda des sorties, ce sera dès 6h45 et même à 8h45 également. Mais tout de suite, c'est la playlist 2000 de Chérie FM pour vous sortir du lit avec Justin Timberlake dans un instant, Indila. Et tout de suite, voici Coldplay. Bon début de journée, bon réveil et bon courage en ce lundi matin avec Chérie FM Vallée du Rhône.

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1: La météo de ce lundi 12 octobre avec une semaine agréable et ensoleillée hein, qui débute sur la vallée du Rhône. Couvrez-vous bien ce matin avant de sortir de la maison. Les températures sont assez fraîches, hein, pas plus de 8 à 11 degrés actuellement. Des reliefs à la plaine, donc n'oubliez pas la petite laine avant de sortir. Et puis cet après-midi, ça va grimper 21 à 22 degrés pour les maximales. C'est un temps très ensoleillé qui nous attend pour débuter cette semaine. Demain, eh bien, ça va se confirmer, hein, un temps toujours agréable et toujours ensoleillé, malgré quelques nuages qui pourront donner des averses localement sur les reliefs du Royan. Mais sinon, Vallée du Rhône, ce sera du beau temps avec toujours des minimales comprises entre 8 et 9 degrés. On attend 23 à 24 l'après-midi de Valence jusqu'à Saint-Rambert-d'Albon. Et puis mercredi, la hausse des températures va se confirmer et s'amplifier avec des maximales jusqu'à 25 degrés sous un grand et beau soleil. Et le reste de la semaine s'annonce tout aussi agréable et tout aussi ensoleillé. On aura évidemment l'occasion d'en reparler. L'horoscope dans un instant. Et tout de suite, voici un grand classique de la playlist 2000 de Chéri FM Vallée du Rhône. C'est les Superman Lovers tout de suite.

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2: Bonjour à tous, on commence votre horoscope de ce lundi 12 octobre par les béliers. Un poids s'envole et l'énergie remonte franchement. Gardez-en une part en réserve, tout dépenser d'un coup serait dommage.
3: Taureau, une tâche laissée de côté remonte à la surface, attaquez-la d'emblée, vous gagnerez une tranquillité que vous n'espériez plus.
4: Gémeaux, un malentendu sera vif dans votre couple, restez calme, la tension tombera d'elle-même.
5: Cancer, l'irritabilité des derniers temps retombe, le corps se détend, profitez de ce relâchement mérité.
6: Les lions, la machine redémarre et vous le sentez tout de suite. Canalisez cet élan, un excès d'autorité gâcherait tout.
7: Vierge, une solution inattendue apparaît sur un dossier bloqué. Saisissez-la même si elle bouscule votre méthode.
8: Balance, une nouvelle légère et bienvenue vous appartient. Dites oui à ce qui vous surprend, vous ne le regretterez pas.
9: Scorpion, votre présence intensifie tout ce que vous touchez. Attirance nette, mais laissez à l'autre le temps de venir.
10: Sagittaire, une invitation tombe à pic, acceptez sans calculer.
11: Capricorne, bras de fer possible avec une autorité.
12: Tenez votre situation, votre position sans hausser le ton, c'est ainsi que vous gagnerez.
13: Les Verseaux, une énergie profonde vous porte.
14: Bon moment pour lancer une habitude saine, celle-ci tiendra dans le temps.
15: Et enfin les Poissons, votre perception est particulièrement fine, un pressentiment sur quelqu'un se révélera juste.
16: Notez-le et ne l'écartez pas.
17: Je vous souhaite à tous une très belle journée.
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1: Il est déjà 6h30 sur Chérie FM Vallée du Rhône. Bon réveil, le premier flash de cette matinée présenté par Eva Fleury. Bonjour Eva.
2: Bonjour Guillaume, bonjour à tous. Un point sur la météo, la journée sera belle et ensoleillée sur la Vallée du Rhône. La fraîcheur est déjà présente ce matin. Il fait entre 8 et 11 degrés cet après-midi. Vous inquiétez pas, ça va bien grimper entre 21 et 22. À la une de l'actualité, la crise du carburant avec cette nouvelle réunion à Matignon. Le Premier ministre Sébastien Lecornu reçoit aujourd'hui les distributeurs pour mettre en œuvre la baisse des prix, 12 à 18 centimes d'euros par litre, grâce au déblocage de 10 millions de barils de pétrole issus des stocks stratégiques. Première répercussion attendue à la pompe début novembre.
1: Un homme interpellé hier à Valence après avoir livré plusieurs objets au centre pénitentiaire de la ville.
2: Cet individu âgé de 21 ans pilotait un drone qui transportait un carton. À l'intérieur de celui-ci, cigarettes, téléphones, parfums ou encore une télécommande Netflix. Il a été bien sûr placé en garde à vue. Cette opération de déminage dans le Vercors, 300 kilos de munitions de la Seconde Guerre mondiale ont été trouvés la semaine dernière par des démineurs de la sécurité civile, des objets transportés sur Lyon et ensuite détruits en zone militaire.
1: On reparle ce matin du scandale des violences sexuelles dans le périscolaire. Une nouvelle plainte collective sera déposée aujourd'hui contre la ville de Paris.
2: Une vingtaine de familles des deux écoles maternelles dénoncent une succession de défaillances. 14 anciens ou actuels responsables sont visés. L'actualité, c'est aussi Raphaël Glucksmann, enfariné hier soir à la sortie d'un bar parisien. Le désormais candidat à la présidentielle a été pris à partie alors qu'il venait de célébrer sa victoire à la

0: primaire de la gauche. Il s'impose largement, plus de 66% des voix au premier tour, devant donc Olivier Faure et Ségolène Royal.
1: Allez, du football pour terminer, Marseille n'est plus en zone de relégation ce matin.
0: L'OM a renoué avec la victoire hier soir en s'imposant 2-0 sur 3, victoire de Nice 2-1 sur Strasbourg. Monaco reste leader au classement.
1: Merci beaucoup Eva, et puis tous les résultats sportifs des équipes locales engagées ce week-end sur les terrains seront à retrouver dans un peu plus d'une heure à 7h45 sur Chéri FM Vallée du Rhône. Il est 6h32 pour l'instant. Belle matinée avec nous. On se retrouve, Eva, tout à l'heure à 7h. À tout à l'heure. Bon début de journée.

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2: Un spectacle pour la bonne cause, c'est ce que propose samedi l'association Arcanson à Féline. Elle accueille le groupe de musique vivante Des Fourmis dans les Mains. Ils seront 7 sur scène. Gilbert Pergrin est membre de l'association. Il nous décrit ses invités.
3: Des Fourmis dans les Mains, c'est un groupe qui fête leurs 20 ans d'existence. C'est un groupe qui s'organise autour d'un phénomène. C'est-à-dire que Laurent Fellot, c'est le créateur du groupe, mais c'est aussi un conteur et un poète qui a une voix, moi, qui me transperce, parce que je suis aussi chanteur et je sens que lui, il a un volume qui est impressionnant. Et cette année, ils se sont dit, on va marquer le coup. Et donc, il a appelé plein de musiciens, des copains à lui. Et là, ils sont 7 sur scène. Donc, il s'est entouré de musiciens de talent. Et ils vont nous offrir un concert fabuleux. Toutes les chansons, elles sont écrites sous la forme de poèmes ou de contes. Et à chaque fois, ça touche des univers complètement différents. Il y a une musique derrière qui est assez impressionnante et percutante. Il y a des chœurs fabuleux. Donc c'est très festif.
2: Un concert qui embarquera directement le public et qui est organisé au profit de l'association Cœur de Douceur.
3: Le but de l'association, c'est d'apporter un peu de confort. Donc c'est ce qui me touche le plus, c'est qu'elles essayent de non pas de faire ce que l'État devrait faire ou je sais pas, mais en tout cas elles apportent un confort aux femmes qui sont atteintes par le cancer. Donc il y a des soins thérapeutiques, il y a des soins des massages à côté, tout ça. Elles essayent d'apporter un plus. Et c'est vachement important dans ce cas-là, dans cette cadre de cette maladie.
2: Des Fourmis dans les Mains, c'est à retrouver samedi à la salle L'Entre-deux. C'est à 21h. Place disponible sur le site Hello Asso.
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1: 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Il est tout juste 7h du matin.
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2: Chérie FM Vallée du Rhône, les infos, Guillaume Sauquel.
1: Non, alors pas Guillaume Sauquel.
4: Merci. Ou alors Guillaume, on m'a pas prévenu. Ou alors vous avez. J'ai mué.
1: Ouais, bah vous avez. Non, ou alors démué, peut-être. Ou alors, enfin voilà, en tout cas, les infos, c'est avec vous, Eva Fleury. C'est bien vous, hein?
4: Oui, ouais, c'est bon. Bien moi.
1: Ça va?
4: Ça va, bonjour Guillaume,
1: pas de
4: bonjour
1: de personnalité.
4: À tous. Non, ni de voix. Bon,
1: de
4: un
1: voix.
4: Point tout d'abord sur la météo. Le beau temps s'installe en Vallée du Rhône. Soleil et fraîcheur au programme de ce matin. On en reparle en détail à la fin de ce journal. À la une de l'actualité, c'est sans doute l'annonce la plus attendue par les automobilistes français. On devrait en savoir un peu plus aujourd'hui sur la baisse des prix des carburants espérés pour début novembre. 12 à 18 centimes en moins par litre sous l'effet du déblocage des stocks stratégiques. 10 millions de barils de pétrole libérés par le gouvernement qui reçoit aujourd'hui les distributeurs.
1: Un homme interpellé hier à Valence après avoir livré plusieurs objets au centre pénitentiaire.
4: Et cet individu âgé de 21 ans pilotait un drone qui transportait un carton. À l'intérieur de celui-ci, cigarettes, téléphones, parfums ou encore une télécommande Netflix. Il a été donc placé en garde à vue. Opération de déminage dans le Vercors. 300 kilos de munitions de la Seconde Guerre mondiale ont été retrouvés la semaine dernière par des démineurs de la sécurité civile. Des objets transportés sur Lyon et détruits en zone militaire.
1: Il s'oppose à l'installation du supercalculateur à Alixan.
4: Des militants du collectif ACDC Rovaltin se sont rassemblés samedi devant le futur site pour une balade pédagogique. Les membres du collectif dénoncent l'implantation de ce data center. Pour l'instant, le permis de construire est suspendu. Un comité de dialogue doit se mettre en place avec le porteur de projet. L'actualité, c'est aussi les lycéens appelés à se mobiliser encore cette semaine avec en point d'orgue l'acte 5 des manifestations demain. Vendredi, 96% des lycées étaient ouverts. L'intersyndicale doit à nouveau être reçue par le gouvernement aujourd'hui.
1: Puis ça y est, on sait qui va représenter la gauche social-démocrate à la présidentielle. Raphaël Glucksmann a été largement choisi par les militants hier.
4: Mais plus de 66% des votes dès le premier tour. Victoire qu'il a fêtée dans un bar parisien avant d'être enfariné au moment de remonter dans sa voiture. Et puis, cette alerte, les stocks ne sont pas très bons. Message de l'établissement français du sang. Les dons ne cessent de diminuer depuis le début septembre. La faute à une recrudescence des cas de Covid ou encore aux mouvements sociaux qui repoussent les collectes. L'UFS incite donc les Français à profiter des vacances de la Toussaint pour donner.
1: Ouais, les vacances de la Toussaint qui approchent, hein, c'est ce vendredi. Pour les élèves de toutes les zones d'ailleurs, et notamment les petites Romards des Choix. Merci beaucoup. Bah oui, déjà.
4: Déjà.
1: Bah ouais, non,
4: j'ai
1: ça
4: l'impression
1: va
4: que la rentrée c'était hier.
1: Bah oui, moi aussi, mais ça et va très très vite. Ça
4: vacances.
1: Y est, bientôt Noël, bientôt Pâques, et puis finalement bientôt les vacances d'été. Ça
4: ouais,
1: passe tellement vite.
4: Exactement. Alors est-ce qu'il y aura un mouvement lycéen pendant les vacances?
1: Ah bah, à voir.
4: À voir.
1: À voir, à suivre. Suspense. On sera là en tout cas pour vous le dire s'il y a un mouvement. 7h03 sur Chérie FM Vallée du Rhône. Tout de suite, on s'intéresse à la couleur du ciel de ce début de semaine.
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4: Allez, côté ciel, aujourd'hui, Guillaume, eh bien, c'est le soleil qui va dominer la journée.
1: Ah bah oui, je suis en train de regarder la carte météo en direct. Hein, et ben, il n'y a pas un nuage à l'horizon. Vraiment, du grand beau temps pour tout le monde là pour aujourd'hui. Et pour ces prochains jours, d'ailleurs, on aura l'occasion d'y revenir. En tout cas, aujourd'hui, ben, voilà, c'est un temps agréable qui nous attend, à condition de se couvrir un peu ce matin avant de sortir de la maison. Hein, il fait particulièrement frais avec 8 à 11 degrés actuellement sur la route de l'école ou du travail. Puis ça va grimper cet après-midi avec des maximales autour de 21 à 22 degrés. On aura, comme ces derniers jours d'ailleurs, un vent du nord assez présent dans le couloir rhodanien. Pour demain, pas de grosse évolution, toujours du beau temps, avec quelques passages nuageux inoffensifs localement. Le matin, on aura 8 à 9 degrés. Et puis, ça va commencer à monter l'après-midi, 23 à 24 degrés pour demain. Une hausse des températures qui va se confirmer et même s'amplifier pour mercredi, avec jusqu'à 25 degrés l'après-midi dans le bassin valentinois, 24 un peu plus au nord du côté des Roms ou de Saint-Rambert-d'Albon. Les minimales seront même en hausse le matin, parce que je vous le disais, ce matin et demain, on aura autour de 7 à 10 degrés. Et bien, mercredi matin, on aura sans problème de 13 à 15 degrés le long de la vallée du Rhône. Restez bien à l'écoute de Chérie FM Vallée du Rhône, puisque dans un instant, eh bien, on vous invite au train fantôme à l'approche d'Halloween. On vous invite à aller faire une descente un peu originale à bord du train des Gorges de l'Ardèche, à l'occasion de ce train fantôme qui va circuler à l'approche d'Halloween et de la Toussaint. Pour l'instant, eh bien, c'est la playlist 2000 de Chérie FM qui vous accompagne, avec dans un instant Coolio, et puis tout de suite voici Vanessa Carlton pour débuter la journée à 7h05 sur Chérie FM.

Allez chérie FM, Vallée du Rhône, 7h13, bon réveil, bon courage pour sortir du lit ce matin. Nous, cette semaine encore, on va vous parler d'Halloween, puisque ça approche, hein. C'est dans moins de 3 semaines maintenant, et durant les vacances de la Toussaint, eh bien le train de l'Ardèche se met aux couleurs d'Halloween. Vous allez pouvoir monter à bord et vous préparer un hiver mystérieux et inquiétant avec des surprises ou des frissons qui peuvent survenir à tout moment. Et nous, on vous invite 2 invitations pour aller voyager à bord de ce train fantôme. Mais pour justement gagner ces 2 invitations, on va s'intéresser aux fantômes. Et ma question concerne aujourd'hui un fantôme célèbre du cinéma, avec un film sorti en 1995 avec notamment un père et sa fille qui emménagent dans un manoir. Et donc le manoir est hanté par des fantômes, et notamment un fantôme, et gentil fantôme, hein. Et je vous demande comment il s'appelle, ce gentil fantôme. C'était Christine Ricci à l'époque qui incarnait le rôle principal de la jeune fille, qui a d'ailleurs une petite histoire d'amour avec ce fantôme. Je vous demande donc le prénom ou le nom de ce fantôme qui a donné son nom au film. 04 75 67 23 92 si vous avez la bonne réponse. Et on donne la bonne réponse juste après Pink sur Chérie FM Vallée du Rhône.

0: Soyez les bienvenus sur Chérie FM, Vallée du Rhône. Bon courage pour sortir du lit et puis pour partir au travail. En ce lundi matin, il fait plutôt frais ce matin. C'est pas facile de sortir de la maison. En tout cas, nous, on essaie de vous divertir et c'est ce qu'on fait toute cette semaine encore à travers le train fantôme qui circule donc à travers les gorges du Doubs sur la voie historique évidemment du train de l'Ardèche. Et on joue ce matin pour des invitations avec Laetitia de Talencieux. Bonjour Laetitia.
1: Bonjour.
0: Bonjour, vous allez bien?
1: Oui, oui, très bien. Merci.
0: Bon, et bah écoutez, on s'intéressait aux fantômes, parce que c'est le train fantôme dont il est question, et on parlait des fantômes du cinéma et d'un fantôme célèbre du cinéma à travers ce film sorti en 1995 avec notamment Christina Ricci, qui était toute jeune à l'époque, hein, jeune ado, dans le rôle de l'adolescente justement, qui emménage avec son père dans ce manoir et qui se découvre, enfin qui découvre, il le savait déjà à l'avance puisque le père est chasseur de fantômes, mais qui se retrouve donc face à plusieurs fantômes, dont un avec qui il a une petite histoire d'amour, et je vous demande le prénom, ou le nom d'ailleurs de ce fantôme qui a donné... son nom également au film, Laetitia.
1: Casper.
0: Ben oui, c'est Casper. Bonne réponse. Du coup, vous l'avez déjà vu. On l'a tous vu normalement, Casper. Hein.
1: Oui.
0: Mais il y a longtemps.
1: C'est ma génération.
0: Eh ben oui, c'est la mienne aussi. Mais ça fait toujours plaisir de le revoir. Donc voilà, ça peut être l'occasion, ouais. En tout cas, de si vous avez des vacances là ou pendant le week-end à l'approche d'Halloween, de se faire un peu plaisir et de revoir Casper. En tout cas, vous irez justement frissonner à bord du train de l'Ardèche à l'occasion de ce train fantôme. Donc bravo à vous, Laetitia.
1: Merci beaucoup. Merci pour le jeu.
0: Avec plaisir. Et vous me disiez que vous étiez bibliothécaire, c'est ça?
1: Oui, c'est ça.
0: Alors, bibliothécaire, est-ce que les gens lisent toujours autant qu'avant? Est-ce que, du coup, il y a encore des gens qui viennent emprunter des livres? J'imagine que s'il y a encore des métiers comme le vôtre, c'est qu'il y a encore des gens qui viennent lire et s'adonner un peu à la lecture.
1: Il y en a encore, oui. Puis on essaye de proposer beaucoup d'animations pour faire venir les gens. Donc voilà, c'est plein de
0: techniques. Pour donner aussi envie au monde et le goût de la lecture.
1: Ouais.
0: C'est parfait. Continuez comme ça, en tout cas. Bravo à vous, Laetitia,
1: merci
0: du coup. Et puis... vous allez pouvoir aller profiter du train fantôme. N'hésitez pas à nous envoyer des photos justement de ce train sur notre page Facebook Chérie FM Vallée du Rhône. À bientôt Laetitia.
1: Pas de souci, merci.
0: À bientôt. Et tout de suite, c'est la playlist 2000 de Chérie FM Vallée du Rhône. Voici Leslie à 7h20. Belle matinée.

0: Duron, il est tout juste 7h30, c'est l'heure de s'informer une nouvelle fois en compagnie d'Eva Fleury. Bonjour Eva.
1: Bonjour Guillaume, bonjour à tous. On évoque tout dès à présent la météo aujourd'hui. La journée sera ensoleillée. Le soleil qui nous rejoint dès ce matin avec de belles éclaircies. Pour ce qui est des températures, il fait en ce moment entre 8 et 11 degrés. Cet après-midi, comptez entre 21 et 22. À la une de l'actualité, la confusion après l'annonce d'un cessez-le-feu énergétique entre l'Ukraine et la Russie. Des propos attribués à Donald Trump alors que les frappes russes contre les infrastructures ukrainiennes se poursuivent. Volodymyr Zelensky affirme ne pas avoir connaissance de cet accord.
0: Il s'oppose à l'installation du supercalculateur à Alixan.
1: Des militants du collectif ACDC Rovaltin se sont rassemblés samedi devant le futur site pour une balade pédagogique. Les membres du collectif dénoncent l'implantation de ce data center. Pour l'instant, le permis de construire est suspendu et un comité de dialogue doit se mettre en place avec le porteur de projet. Cette attaque hors norme du loup dans le Vercors, 54 brebis ont été tuées en fin de semaine dernière à Villard-de-Lans. Cela s'est produit dans un alpage, 8 bêtes ont aussi été blessées. Une attaque de cette ampleur avait déjà eu lieu fin août à une vingtaine de kilomètres de la commune iséroise.
0: Et puis, vous le savez, il y a la mobilisation des lycéens qui se poursuit avec notamment une nouvelle journée d'action demain. Eva, et ce sera pas facile pour certains lycéens, visiblement.
1: Ouais, effectivement, suivre les cours à distance, c'est souvent mission impossible pour les lycéens. Certains commencent à s'inquiéter, c'est le cas de Timothée.
2: Si on peut vraiment pas aller en cours pendant longtemps, bien sûr ça va nous retarder. Moi je suis en terminale, j'ai quand même le bac à la fin de l'année. C'est sympa de louper 2-3 cours et ça, mais à un moment faut quand même travailler. Les profs nous transmettent par mail directement des nouvelles.

0: au cours, donc j'essaye de faire avec, mais c'est toujours mieux des cours en classe. Ouais. Je fais pas de cours en distanciel, mais je connais des gens qui en ont, et en général c'est assez agité. Il y a des fauteurs de troupes qui s'invitent, ils mettent des musiques, ils appellent ça, je crois, le blocus en ligne, histoire justement de vraiment couper complètement la transmission de savoir. Moi, je pense que c'est une idiotie de faire ça. Couper ce droit justement d'étudier à ces personnes-là qui veulent quand même étudier malgré les blocus, c'est dommage.
1: Des propos recueillis par Vanessa Habib.
2: Le pape peut être opéré dès demain à Rome.
1: Léon XIV doit être hospitalisé dans les tout prochains jours suite à la découverte d'un nodule au poumon. Première alerte de santé pour le souverain pontife en 17 mois.
2: L'automne est arrivé, ça se voit ce matin du côté des températures, hein, et c'est la saison des châtaignes. Le département de l'Ardèche est le premier producteur de France, avec notamment la AOP Châtaigne d'Ardèche qui fête cette année ses 20 ans.
1: La récolte vient de débuter, mais ce ne sera malheureusement pas une grande année. Olivier Baratier est le président du comité interprofessionnel de la Châtaigne d'Ardèche et il est aussi casténiculteur à Juvina.
3: La récolte, elle va être bien maigre par rapport aux épisodes caniculaires pour lesquels nous avons dû faire face depuis le mois de mai. Déjà, les premières, ce qu'on appelle les précoces communes, c'est un calibre pas énorme. Des arbres qui ont énormément souffert sous sol peu profond. Les pluies vont peut-être permettre de sauver les variétés tardives. Ça ne veut pas dire d'avoir une quantité au niveau de la récolte exceptionnelle, mais au moins sauver ce qui peut être sauvé. Ça va être peut-être un peu plus que divisé par deux, mais on sera loin des 4 tonnes, ça c'est sûr.
1: Les casténiculteurs qui sont aussi victimes de vols dans les châtaigneraies. Mercredi, ils ont rencontré le préfet à Prandles. Benoît Trevisani a promis un renforcement des patrouilles de gendarmerie. Il invite les producteurs à porter plainte. Notez que la châtaigne sera en fête pendant un mois dans tout le département avec les castagnades. C'est ce week-end, par exemple, à Desagnes en Ardèche.
2: Il y en a qui ramassent les châtaignes et d'autres qui ramassent les champignons, qui
1: enfin,
2: essaient de ramasser des champignons.
1: Si on veut, ouais.
2: C'est... Alors, ça donnait quoi?
1: Rien.
2: Rien
1: du tout.
2: Ah bah alors, vous avez perdu votre week-end.
1: Bon non, mais après ça fait une balade toujours sympa en forêt. Mais c'est vrai que cette année c'est très compliqué pour les champignons. Et là les pluies, il va falloir être patient. Et d'autant qu'il y a le froid aussi qui s'installe des après-midi.
2: Bah oui, donc, il y a le froid, ouais, effectivement, le froid le matin. Il n'y a pas beaucoup de pluie qui est annoncée hein, du coup pour faire sentir les champignons.
1: Non mais ce week-end, enfin la semaine dernière, il a plu un petit peu.
2: C'est vrai qu'il a beaucoup plu, ouais, peut-être. À voir, bah, vous nous tiendrez au courant, vous y retournerez bientôt.
1: Oui, bah, je vais attendre 10 jours, je pense.
2: 10 jours, une petite dizaine de jours, ok. Bon, c'est-à-dire que dans 10 jours, j'ai des bons champignons.
1: Ouais.
2: Type là. Ouais, super, je vais attendre. Merci beaucoup, Eva. On verra si la récolte des résultats sportifs a été bonne. Il y a eu quelques belles victoires. On verra cela dans une dizaine de minutes sur Chérie FM Vallée du Rhône, juste après Marc-Antoine. Et voici Katy Perry tout de suite.

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2: Allez, on se retrouve avec Eva Fleury, comme promis, pour les résultats sportifs du week-end. On commence, Eva, en rugby avec le VRDR.
3: Les Damies accueillaient Béziers, victoire 47-20, deux divisions en dessous. Le CSA se déplaçait dans l'Ouest, les Rouges et Noirs affrontaient Nantes, mais s'incline 26-11. Juste avant, le club de Saint-Jean-Royan était opposé à Chalon-sur-Saône. Dans le cadre de la Fédérale 1, ils enchaînent les victoires avec cette cinquième rencontre 42-19. En fédéral 3, le bassin de Crussol était opposé à Volnavé-Vizille et l'emporte 34-14. Match à domicile aussi pour Beaurepaire qui recevait Saint-Marcel-Lille-d'Abo et remporte ce match 40-11. Il y avait aussi un derby entre Châteauneuf-Saint-Marcel et Véor 15 et c'est le CSM qui gagne donc 43-17.
2: En basket, le Saint-Vallier Basket Rome accueillait un adversaire bien connu dans cette division de N1.
3: Ah oui, il s'agit du club de Boulogne au complexe des Deux-Rives. Troisième défaite par contre pour nos joueurs qui perdent de peu, 84-89. Alors ça c'est pour la N1 puisque l'équipe 2 était opposée à Marseille et s'incline également 94-83. Et puis en National 3, il y avait un derby entre Tintournon et Mantaille. C'est justement Mantaille qui l'emporte avec ce score 74-65. En handball, Valence se déplaçait en Auvergne pour affronter Cournon. Une rencontre difficile où les Béliers n'ont rien lâché jusqu'au bout. Et ça paye, ils remportent ce duel au tir au but, 33-33.
2: Et puis une victoire également à signaler du côté des Lynx de Valence qui se sont imposés donc sur le terrain de Neuilly-sur-Marne samedi soir. 6-5, un mot de football pour finir après la longue trêve internationale. Eh bien, les championnats de foot reprenaient leurs droits.
3: En Ligue 1, Lyon perd 2-1 contre Lens, 0-2 pour Marseille face à 3. Concernant la Ligue 2, Grenoble s'incline 2-0 opposé à Montpellier. Et puis, Saint-Etienne l'emporte 2-0 face à Rodez.
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1: Merci d'avoir choisi encore une fois Chérie FM Vallée du Rhône pour démarrer cette journée du lundi 12 octobre. Bonjour à toutes et à tous. Bonne route si vous partez au travail ou à l'école. Il est tout juste 8h du matin.
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1: Et à 8h, eh bien, c'est Eva Fleury qu'on retrouve pour les infos. Bonjour Eva.
4: Bonjour Guillaume, bonjour à tous. Zoom sur la météo, temps clair et dégagé sur notre région. La journée sera belle et ensoleillée. On en reparle à la fin de ce journal. À la une de l'actualité, des opérations escargots pour dénoncer le prix des carburants. Les poids lourds s'invitent sur l'autoroute A7 dans le sud ce matin au niveau du péage de Lançon. On attend une cinquantaine de camions vers 9h alors qu'aujourd'hui Sébastien Lecornu reçoit donc les distributeurs à Matignon. Le Premier ministre doit parler avec eux sur du déblocage des stocks stratégiques. Il devrait permettre de faire baisser les prix à la pompe de 12 à 18 centimes par litre début novembre.
1: Cette attaque hors norme du loup dans le Vercors.
4: Ouais, 54 brebis ont été tuées en fin de semaine dernière à Villard-de-Lans. Cela s'est produit dans un alpage. 8 bêtes ont aussi été blessées. Une attaque de cette ampleur avait déjà eu lieu fin août à une vingtaine de kilomètres de la commune iséroise. Cette pétition lancée par un professeur de Valence dépasse les 100 000 signatures en seulement 6 jours. Raphaël Prado, enseignant au lycée Camille Vernet, demande l'interdiction de certaines armes utilisées par la police lors des manifestations lycéennes. Il vise notamment les lanceurs de balles de défense et certaines grenades. La pétition a été lancée après plusieurs blessures graves chez des manifestants. Avec 100 000 signatures, elle va désormais être mise en avant sur le site de l'Assemblée nationale.
1: Et justement, avec cette mobilisation, c'est devenu le quotidien de beaucoup de lycéens et va suivre les cours à distance.
4: Après plusieurs semaines de perturbations, ceux qui passent le bac cette année commencent à s'inquiéter, à l'image de Charlotte, 17 ans.
5: Si on nous fait sauter tous nos cours, bah pour le bac après ça va être plus compliqué. Les cours en distanciel c'est assez compliqué parce que c'est dur de se connecter, souvent on comprend pas tout, c'est assez perturbé. Il y a des gens qui s'incrustent dans les cours pour foutre la merde. Eux ils s'amusent, ils appellent ça blocus même en ligne. Je pense que ça va se terminer que si le gouvernement met en place des mesures qui peuvent plaire plus aux jeunes et tant qu'ils auront pas vraiment ce qu'ils veulent, ils continueront. Le mouvement va s'essouffler avec les vacances mais pas le mécontentement qui est au fond d'eux.
4: Un propos recueilli par Vanessa Habib. Une nouvelle journée cruciale pour Duralex. Le tribunal de commerce d'Orléans examine ce lundi les offres de reprise pour la verrerie. Une centaine d'emplois sont en jeu. Deux des trois repreneurs potentiels sont jugés crédibles.
1: Allez, on passe à la politique. La gauche social-démocrate a trouvé son candidat pour 2027.
4: Ouais, ce sera Raphaël Glucksmann, le largement plébiscité lors de la primaire. Plus de 66% des voix dès le premier tour devant le chef du PS, Olivier Faure, et l'ancienne candidate Ségolène Royal. Et puis enfin, on termine par un mot de sport. En foot, Marseille n'est plus en zone de relégation. Donc ce matin, l'OM a renoué avec la victoire hier soir en s'imposant 2-0 sur 3. Victoire de Nice également, 2-1 sur Strasbourg. Monaco reste leader au classement.
1: Merci beaucoup Eva pour ces infos. Vous revenez tout à l'heure à 8h30. Ouais, j'allais dire 8h30, mais je sais plus parler. 8h30 et en attendant, bien c'est la météo. Sur Chérie FM, Vallée du Rhône, à 8h04 ou 8h04. Ça dépend si on prononce à la française ou à la belge.
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4: Allez, côté ciel, aujourd'hui, Guillaume, eh bien, on aura une belle journée sur la vallée du Rhône.
1: C'est 8 degrés actuellement.
4: Ou 90.
1: Non, ce sera un peu inquiétant, même si je sais que les prévisions sont un peu à la hausse là, pour les périodes estivales. 90, ça fait beaucoup, ça fait 90. Je pense qu'on serait plus là pour en parler. En tout cas, la météo sur la vallée du Rhône, bah oui, c'est plutôt de la fraîcheur en ce lundi matin là pour attaquer la semaine. On a frais, mais la bonne nouvelle, c'est qu'on a vraiment une semaine très agréable hein, qui s'annonce là pour cette dernière semaine de classe avant les vacances de la Toussaint. Bon courage à tous les élèves et à tous les profs. Ça y est, c'est la dernière ligne droite avant les vacances de la Toussaint. avec donc un temps voilà très agréable et très ensoleillé. On avait 8 à 10 degrés ce matin, il fera 20 ou 21 cet après-midi en pleine, 20 degrés à Sarras et Saint-Rambert-d'Albon, 21 à Valence et Cré, et la hausse ne fait que commencer puisque demain eh bien on aura 1 ou 2 degrés supplémentaires au thermomètre, mais ça fait toujours plaisir, jusqu'à 22 en pleine et là encore sous un grand soleil. La hausse des températures va se confirmer et même s'amplifier mercredi avec jusqu'à 25 degrés attendus mercredi après-midi dans le bassin valentinois. Restez bien à l'écoute de Chérie FM Vallée du Rhône. Dans un instant, vous pourrez remporter vos places pour le spectacle d'Halloween, un spectacle familial du côté de Barbière aux ateliers magiques de Dani Larry. Ça se passe le 1er novembre prochain. On vous fait gagner des invitations dans quelques minutes, juste après Taylor Swift. Et voici Jason Derulo à 8h05 sur Chérie FM.

Chérie FM Vallée du Rhône, il est 8h13, bienvenue à toutes et à tous. Alors tout à l'heure à 7h10, et d'ailleurs on rejouera tout au long de la semaine, on vous invitait à bord du train fantôme pour Halloween. 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Je vous offre deux invitations. Et pour les remporter aujourd'hui, eh bien, il faut répondre à cette question. Comment s'appelle le fils de Dany Lariste qui marche d'ailleurs dans les pas de son père? Si vous avez la bonne réponse, eh bien vous m'appelez au 04 75 67 23 92. Si vous êtes là ou le plus rapide à me donner cette bonne réponse, eh bien je vous offrirai avec plaisir deux invitations pour ce Halloween show famille aux ateliers magiques de Dany Lariste à Barbière, donc le 1er novembre prochain.

0: 8h17 sur Chéri FM Vallée du Rhône, on démarre la journée ensemble et on se projette du coup en plein dans Halloween toute cette semaine avec le train fantôme, le train des gorges du Doubs qu'on vous fait gagner à 7h10 et puis là c'est plutôt un spectacle qu'on vous offre du coup, en l'occurrence direction les ateliers magiques de Dany Larry à Barbière avec un show familial, hein. C'est vrai que Dany Larry des fois il fait des shows plutôt pour les adultes, c'est le cas d'ailleurs le 31 octobre au soir, et ben non le 1er novembre après-midi c'est plutôt pour les familles, c'est ce spectacle auquel on vous invite et on va jouer avec Freddy de Guérengrange ce matin. Bonjour Freddy.
1: Bonjour.
0: Bonjour, je vous demandais il y a un instant comment s'appelle le fils de Dany Larry, d'ailleurs le fils qui a tendance un peu à suivre la voie tracée par son père, hein.
1: Son fils c'est Albert.
0: Et c'est Albert, bah, effectivement, oui. C'est la bonne réponse. Vous le connaissez un petit peu, vous êtes déjà allé les voir tous les deux?
1: Oui. Il y a quelques années.
0: Bah, en tout cas, voilà, vous aurez l'occasion de redécouvrir un petit peu Dany Larry à travers ce spectacle familial. Donc, le 1er novembre, après-midi, aux ateliers magiques de Dany Larry, un spectacle Halloween, mais je le disais, qui reste évidemment familial. Bravo à vous, Freddy.
1: Ben, merci.
0: Vous êtes informaticien, c'est ça?
1: C'est ça, oui, tout à fait. Oui.
0: Bon, et comment va se dérouler la journée, là? Vous partez au travail ou ça se fait beaucoup en télétravail à la maison?
1: Voilà, aujourd'hui c'est télétravail, oui.
0: D'accord, ça consiste en quoi votre boulot simplement? C'est quoi? C'est du codage? C'est de la sécurité? Un petit peu de tout ça?
1: C'est de la sécurité, oui. Sur la sécurité, ouais. Sensibiliser sur la sécurité. Et souvent c'est lui-même le problème, donc ça conscient.
0: Et souvent c'est la cybersécurité, c'est un enjeu aussi actuel et même d'avenir, hein.
1: Tout à fait, oui. Ouais. Il y a besoin de pas mal de monde.
0: Il y a besoin de monde et il y a besoin de rappeler les conseils, notamment en matière de mots de passe. On peut en rappeler quelques-uns d'ailleurs, très, très rapidement.
1: On ne va pas mettre le même de partout.
0: Ouais.
1: Voilà, parce que si on le perd une fois, tout s'ouvre.
0: Et puis c'est comme ça que les hackers peuvent rentrer, voilà. Aussi.
1: C'est ça, tout à fait, oui.
0: Eh ben, en tout cas, merci à vous pour ce conseil précieux. Du coup, en ce lundi matin, bravo à vous. Donc, on vous laisse aller profiter de ce spectacle d'Halloween, donc le 1er novembre à Barbière. On rejoue demain sur Chéri FM Vallée du Rhône. Merci d'avoir joué avec nous, en tout cas, Freddy, ce matin.
1: Merci.
0: Bonne merci journée. À vous et je vous souhaite une excellente journée. Dans un instant, eh bien, c'est l'horoscope de Chéri FM Vallée du Rhône. Juste avant, c'est la playlist 2000 pour vous accompagner où que vous soyez. Avec dans quelques minutes le 113, David Guetta et Jennifer Lopez, le tout nouveau. Et tout de suite, voici Maroon 5 sur Chéri FM.

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2: Bonjour à tous, on commence votre horoscope de ce lundi 12 octobre par les béliers. Un poids s'envole et l'énergie remonte franchement. Gardez-en une part en réserve, tout dépenser d'un coup serait dommage.
3: Taureau, une tâche laissée de côté remonte à la surface. Attaquez-la d'emblée, vous gagnerez une tranquillité que vous n'espériez plus.
4: Gémeaux, un malentendu sera vif dans votre couple. Restez calme, la tension tombera d'elle-même.
5: Cancer, l'irritabilité des derniers temps retombe, le corps se détend. Profitez de ce relâchement mérité.
6: Les lions, la machine redémarre et vous le sentez tout de suite. Canalisez cet élan, un excès d'autorité gâcherait tout.
7: Vierge, une solution inattendue apparaît sur un dossier bloqué. Saisissez-la même si elle bouscule votre méthode.
8: Balance, une

0: sur quelqu'un se révélera juste. Notez-le et ne l'écartez pas. Je vous souhaite à tous une très belle journée.
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1: Vous écoutez Chérie FM Vallée du Rhône, lundi 12 octobre, il est 8h30, les infos c'est avec Eva Fleury ce matin, bonjour Eva.
2: Bonjour Guillaume, bonjour à tous, la journée sera bien ensoleillée ce lundi en Drôme et en Ardèche, mais avec toujours un léger mistral. Jusqu'à 50 km/h sur nos départements. Il fait ce matin côté température entre 8 et 11 degrés. Cet après-midi, on attend entre 21 et 22. À la une de l'actualité, nouvelle réunion syndicat gouvernement. Aujourd'hui, la mobilisation lycéenne se poursuit au début d'une semaine qui s'annonce encore très chargée. Des blocages sont programmés ce lundi. Demain, des manifestations seront organisées un peu partout en France. Ce sera donc pour l'acte 5 du mouvement.
1: Une pétition lancée par un professeur de Valence dépasse déjà les 100 000 signatures en seulement 6 jours.
2: Raphaël Prado, enseignant au lycée Camille Vernet, demande l'interdiction de certaines armes utilisées par la police lors des manifestations lycéennes. Il vise notamment les lanceurs de balles de défense et certaines grenades. La pétition a déjà été lancée après plusieurs blessures graves chez des manifestants. Avec 100 000 signatures, elle va désormais être mise en avant sur le site de l'Assemblée nationale. La fin d'année justement approche, alors attention aux faux pompiers qui peuvent frapper à votre porte pour vendre des calendriers. La ville de Tournon-sur-Rhône en Ardèche alerte la population après plusieurs signalements. La tournée des vrais pompiers n'a pas encore débuté. La semaine dernière, ce sont de faux facteurs qui ont été signalés à Saint-Jean-de-Galore dans la Drôme.
1: Un jeune de 21 ans a été arrêté avec un drone à proximité de la prison de Valence. C'était dans la nuit de samedi à dimanche dernier.
2: Elle s'apprêtait à faire livrer des colis à des détenus à l'intérieur. Les policiers ont retrouvé des cigarettes, du parfum, une télécommande Netflix et un téléphone. Déjà sous contrôle judiciaire, le jeune homme a été placé en garde à vue. En Ardèche, on aime les châtaignes. C'est d'ailleurs le premier département producteur de France. Et cette année, l'AOP Châtaigne d'Ardèche fête ses 20 ans. Mais avec la chaleur et le manque de pluie, la récolte s'annonce maigre avec des petits fruits. Les castagniculteurs ont été confrontés à plusieurs difficultés ces dernières années. Mais les châtaigneraies sont-elles menacées? La réponse d'Olivier Baratier. Il est le président du comité interprofessionnel de la Châtaigne d'Ardèche et castagniculteur à Juvinas.
3: Le problème du châtaignier, du Castanea sativa que nous avons en Europe, hein, il y a des dépérissements d'arbres aussi par rapport à la maladie.

0: maladies de l'encre par rapport à la sécheresse, par rapport au manque d'eau et par rapport aux températures qui sont excessives. Mais nous faisons tout en sorte aujourd'hui, par rapport au plan national qui a été voté en 2024, de trouver des porte-greffes qui soient plus résistants et à la chaleur et aux maladies. Et à partir de là, on replante, on continue à planter pour que la châtaigne d'Ardèche soit toujours un fruit de l'avenir.
1: Les castagnéiculteurs qui sont aussi victimes de vols dans les châtaigneraies mercredi, ils ont rencontré le préfet de Prenles, Benoît Trevisani, a promis un renforcement des patrouilles de gendarmerie. Il invite les producteurs à porter plainte et noter que la châtaigne sera en fête pendant un mois dans tout le département avec les castagnades.
2: Et oui, ça se déroule donc notamment ce week-end du côté de Désagne, dans le nord de l'Ardèche. Merci beaucoup Eva pour ces infos. Restez pas loin, vous revenez dans 10 minutes pour l'agenda et puis tout à l'heure à 9h pour un prochain journal, le dernier de ce lundi matin. En attendant, c'est la playlist 2000 de Chérie FM Vallée du Rhône qui va vous accompagner avec, comme prévu et comme promis, 113 dans un instant. Et tout de suite, voici les Destiny's Child sur Chérie FM.

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1: Un spectacle pour la bonne cause, c'est ce que propose samedi l'association Arc-en-Son à Féline. Elle accueille le groupe de musique vivante Des Fourmis dans les Mains. Ils seront 7 sur scène. Gilbert Pergrin est membre de l'association. Il nous décrit ses invités.
2: Des Fourmis dans les Mains, c'est un groupe qui fête leurs 20 ans d'existence. C'est un groupe qui s'organise autour d'un phénomène. C'est-à-dire que Laurent Fellow, c'est le créateur du groupe, mais c'est aussi un conteur et un poète qui a une voix, moi, qui me transperce, parce que je suis aussi chanteur et je sens que lui, il a un volume qui est impressionnant. Et cette année, ils se sont dit, on va marquer le coup. Et donc, il a appelé plein de musiciens, des copains à lui. Et là, ils sont 7 sur scène. Donc, il s'est entouré de musiciens de talent. Et ils vont nous offrir un concert fabuleux. Toutes les chansons, elles sont écrites sous la forme de poèmes ou de contes. Et à chaque fois, ça touche des univers complètement différents. Il y a une musique derrière qui est assez impressionnante et percutante. Il y a des chœurs fabuleux. Donc c'est très festif.
1: Un concert qui embarquera directement le public et qui est organisé au profit de l'association Cœur de Douceur.
2: Le but de l'association, c'est d'apporter un peu de confort. Donc c'est ce qui me touche le plus, c'est qu'elles essayent de non pas de faire ce que l'État devrait faire ou je sais pas, mais en tout cas elles apportent un confort aux femmes qui sont atteintes par le cancer. Donc il y a des soins thérapeutiques, il y a des soins des massages à côté, tout ça. Elles essayent d'apporter un plus. Et c'est vachement important dans ce cas-là, dans cette cadre de cette maladie.
1: Des Fourmis dans les Mains, c'est à retrouver samedi à la salle L'Entre-deux, c'est à 21h. Place disponible sur le site Hello Asso.
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1: Vous écoutez Chérie FM Vallée du Rhône en ce lundi 12 octobre. On fête les Wilfried et les Séraphins aujourd'hui. Bonne fête à tous ceux qui nous écoutent et à tous ceux que vous connaissez. Bonjour à tous et donc bienvenue. Il est tout juste 9h du matin.
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1: Les infos sur Chérie FM Vallée du Rhône à 9h pile, c'est en compagnie d'Eva Fleury. Bonjour Eva.
4: Bonjour Guillaume, bonjour à tous. On s'intéresse à la météo, grand ciel bleu sur la Drôme et l'Ardèche. Aujourd'hui, il va faire beau. On en reparle en détail à la fin de ces informations. À la une de l'actualité, la colère des chauffeurs routiers contre le prix des carburants. Ils ont commencé une opération sur l'autoroute A7 dans le sud. Deux convois convergent vers le péage de Lançon. Un moyen de faire pression alors que Sébastien Lecornu reçoit aujourd'hui à Matignon les distributeurs. Ensemble, ils vont évoquer le déblocage des stocks stratégiques. 10 millions de barils libérés avec l'espoir de faire baisser les prix de 12 à 18 centimes par litre.
1: Dans l'actu également, cette spectaculaire opération de déminage dans le Vercors, je vais y arriver.
4: Ah oui, 300 kilos de munitions de la Seconde Guerre mondiale ont été trouvés la semaine dernière par des démineurs de la sécurité civile. Des objets transportés sur Lyon et puis détruits en zone militaire. La fin d'année approche, alors attention aux faux pompiers qui peuvent frapper à votre porte pour vendre des calendriers. La ville de Tournon-sur-Rhône en Ardèche alerte la population après plusieurs signalements. La tournée des vrais pompiers, elle n'a pas encore débuté. La semaine dernière, ce sont des faux facteurs qui ont été signalés à Saint-Jean-de-Galore dans la Drôme.
1: Nouvelle semaine de mobilisation dans les lycées, Eva, et donc nouveau blocage en vue dès aujourd'hui.
4: Ah oui, vendredi, 96% des établissements étaient ouverts. Demain, nouvelle journée d'action, la cinquième, alors que le ministre de l'Éducation, Édouard Geoffrey, est attendu cet après-midi dans l'Académie de Lille. En bref, 2 militants sur 3 ont voté pour lui. Raphaël Glucksmann, largement élu hier soir pour représenter la gauche social-démocrate à la présidentielle. Une victoire qu'il a fêtée dans un bar parisien avant d'être enfariné à sa sortie.
1: À l'étranger, la confusion générale après les propos de Donald Trump.
4: Le président américain annonce un cessez-le-feu énergétique entre l'Ukraine et la Russie. Mais Kiev affirme ne pas être au courant alors même que des frappes russes se sont poursuites cette nuit. Et puis en foot, Marseille n'est plus en zone rouge ce matin. L'OM a remporté son premier match de la saison hier soir, 2-0 face à 3. Au classement, Monaco reste leader.
1: Merci beaucoup Eva. Et dans les autres résultats du week-end, il y avait notamment du rugby avec la défaite du CSA à Nantes et la victoire du VRDR qui était opposé à Béziers. C'était vendredi soir. L'ensemble des résultats sera retrouvé tout à l'heure à 12h45, midi et demi même, sur Chérie FM Vallée du Rhône. J'ai un peu de retard. Pour l'instant, il est 9h passé de 3 minutes et on s'intéresse à la météo de ce début de semaine.
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4: Allez, on débute la semaine donc sous le soleil.
1: Oui, on va même la terminer sous le soleil, hein, si ça n'évolue pas d'ici là. On a vraiment du beau temps aujourd'hui sur nos départements, avec des températures qui sont plutôt fraîches ce matin. C'était le cas dès le lever du jour. D'ailleurs, on avait une dizaine de degrés tout au plus. Et ben, ça va grimper cet après-midi avec 20 à 21 degrés le long de la vallée du Rhône. 20 degrés par exemple, si vous êtes du côté d'Arras-sur-Rhône ou de l'Aveyron, il fera 21 degrés à Bourg-les-Valences ou encore du côté de Montélégé. Il faudra encore aujourd'hui composer avec le vent du nord. Mais donc, la journée s'annonce très ensoleillée. Demain, on prend presque les mêmes et on recommence, hein, malgré quelques passages nuageux et des températures légèrement plus élevées, puisqu'on aura entre 9 et 11 degrés le matin et 21 à 22 degrés l'après-midi. On gagne un petit degré par rapport à aujourd'hui et la hausse des températures va se confirmer et même s'amplifier un petit peu mercredi, même beaucoup, avec 25 degrés attendus l'après-midi dans le bassin valentinois. Et le reste de la semaine s'annonce lui aussi tout aussi ensoleillé. Le retour de la playlist 2000 de Chérie FM Vallée du Rhône, juste avant votre horoscope, avec Christophe Maé, Britney Spears. Et tout de suite, c'est Jaroul et Fat Joe.

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2: Bonjour à tous, on commence votre horoscope de ce lundi 12 octobre par les béliers. Un poids s'envole et l'énergie remonte franchement. Gardez-en une part en réserve, tout dépenser d'un coup serait dommage.
3: Taureau, une tâche laissée de côté remonte à la surface. Attaquez-la d'emblée, vous gagnerez une tranquillité que vous n'espériez plus.
4: Gémeaux, un malentendu sera vif dans votre couple. Restez calme, la tension tombera d'elle-même.
5: Cancer, l'irritabilité des derniers temps retombe, le corps se détend. Profitez de ce relâchement mérité.
6: Les lions, la machine redémarre et vous le sentez tout de suite. Canalisez cet élan, un excès d'autorité gâcherait tout.
7: Vierge, une solution inattendue apparaît sur un dossier bloqué. Saisissez-la même si elle bouscule votre méthode.
8: Balance, une nouvelle légère et bienvenue vous appartient. Dites oui à ce qui vous surprend, vous ne le regretterez pas.
9: Scorpion, votre présence intensifie tout ce que vous touchez. Attirance nette, mais laissez à l'autre le temps de venir.
10: Sagittaire, une invitation tombe à pic, acceptez sans calculer.
11: Capricorne, bras de fer possible avec une autorité.
12: Tenez votre situation, votre position sans hausser le ton, c'est ainsi que vous gagnerez.
13: Les Verseaux, une énergie profonde vous porte.
14: Bon moment pour lancer une habitude saine, celle-ci tiendra dans le temps.
15: Et enfin les Poissons, votre perception est particulièrement fine.
16: Un pressentiment sur quelqu'un se révélera juste. Notez-le et ne l'écartez pas.
17: Je vous souhaite à tous une très belle journée.
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0: La playlist 2000 sur Chéri FM, un lundi, bah ça c'est une semaine qui démarre bien, toujours. Et vous, vous êtes eh bien en première loge ici pour en profiter via l'appli de votre smartphone, vos enceintes connectées, chérifm.fr. Votre radio référence 2000, c'est ici, c'est Chéri FM. Et c'est avec Billy Crawford ce matin. Il y aura aussi les Spice Girls et Kyo. Pour vous, c'est 30 minutes de musique non-stop, c'est la playlist 2000 sur Chéri FM.
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0: Au cœur de 30 minutes de musique non-stop, vous écoutez Chérie FM. Bonne matinée, il est midi et la playlist 2000. Ce matin, c'est avec Pink, Kylie Minogue et Sean Paul sur Chérie FM.
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1: Bonne semaine avec Chérie FM, on démarre avec la première battle Chérie FM de la semaine. Ce sont deux rivales des années 2000 qui s'affrontent ce matin, avec d'un côté Britney Spears, Womanizer, qui fait toujours plaisir, et elle est face à Christina Aguilera, Dirty. L'application Chérie FM pour valider votre choix. Britney Spears largement en avance actuellement, mais vous pouvez encore faire pencher la balance. Et la playlist 2000 pour vous accompagner ce matin, c'est Camaro et Pink sur Chérie FM.
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0: toujours plus de musique pour vous accompagner avec la playlist 2000 sur Chéri FM.
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0: Chérie FM et la playlist 2000 avec Rihanna qui arrive aussi.
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0: Eh oui, d'abord on s'arrête pour le résultat de la Battle Chérie FM, la première de la semaine qui opposait deux rivales qui ont marqué les années 2000, Britney Spears à Christina Aguilera à 64%. Vous avez choisi ce titre que l'on a retrouvé sur l'album Circus, le sixième album de Britney Spears. C'est Womanizer qu'on écoute maintenant sur Chérie FM.

Vous écoutez Chérie FM, No Stress, la semaine démarre tranquillement, alors c'est vrai, et il y a parfois des lundis difficiles, des débuts de journée pas évidents, surtout quand on rentre dans l'automne, mais la bonne nouvelle, c'est que l'on va gagner une heure de sommeil, on aura changé d'heure dans moins de deux semaines, et cette petite heure de sommeil en plus, on la prend. On prend aussi la prochaine session de musique non-stop, une bonne dose de motivation 2000 ce matin, avec Jennifer Lopez. Il y a aussi Shime et les Black Eyed Peas sur Chérie FM. C'est 30 minutes de musique non-stop, c'est la playlist 2000.

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2: Bonne matinée avec Chérie FM et la playlist 2000. Shine, Coldplay, Jennifer Lopez à 11h10 sur Chérie FM.

0: Vous écoutez Chérie FM. Il est 11h et votre matinée, c'est la playlist 2000. C'est Link Up qui arrive, le groupe de Matt Pokora, Kesha et les Black Eyed Peas sur Chérie FM.
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0: Chérie FM, c'est la playlist 2000, dernière semaine avant de profiter enfin des vacances de la Toussaint. Alors vous peut-être, mais pas Alex et Tiffany, ils seront bien là la semaine prochaine, cette semaine aussi et tous les matins, c'est le réveil chéri, entre 6h et 9h sur Chérie FM. 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Et puis évidemment, quand vous manquez quelque chose de l'émission, vous pouvez vous rattraper avec le podcast de l'émission disponible sur chérifm.fr. Ça, c'est David Guetta et il arrive en ouverture de la prochaine playlist 2000 sur Chérie FM avec Shakira, et il y aura aussi les Pussycat Dolls.
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0: suis avec Jennifer Page et les Daft Punk sur Chéri FM.
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1: Et ça y est, il est déjà midi en ce lundi 12 octobre 2026. Soyez les bienvenus sur Chérie FM Vallée du Rhône. Bon appétit si vous apprêtez à passer à table. Et bon début de jour, bon début d'après-midi si c'est déjà fait, il est midi.
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1: Il est donc midi sur Chérie FM Vallée du Rhône. Les infos, c'est en compagnie d'Eva Fleury. Bonjour Eva.
4: Rebonjour Guillaume, bonjour à toutes et à tous. Un mot d'abord sur la météo ce midi. C'est du beau temps qui nous accompagne en Vallée du Rhône. Le ciel qui sera donc clair tout cet après-midi. On en reparle à la fin de ce journal. À la une de l'actualité, le principal d'un collège ainsi qu'une enseignante touchée par un tir de fusil de chasse. C'est un collégien de 14 ans qui aurait fait feu donc à Aubagne,
1: ouais,
4: exactement, dans les Bouches-du-Rhône ce matin. Il a été désarmé par le CPE. Les deux blessés ont été pris en charge par les secours. Les ministres de l'Éducation et de l'Intérieur doivent se rendre sur place.
1: Et même si le mouvement commence à s'essouffler, eh bien les lycéens en colère ne lâchent rien, Eva.
4: Effectivement, de nouvelles manifestations sont prévues ce lundi devant plusieurs établissements à Valence, Dire, Romans-sur-Isère et Aubenas. Cet après-midi, une rencontre est prévue avec la préfète et la directrice académique au lycée Émile Loubet à Valence. Elles discuteront avec les représentants de l'Union lycéenne de la Drôme, une organisation créée en fin de semaine dernière pour gérer le mouvement dans le département. Demain, les lycéens seront à nouveau invités à descendre dans la rue aux côtés des syndicats.
1: Et c'est devenu leur quotidien à beaucoup de lycéens, justement, suivre les cours à distance.
4: Et oui, après plusieurs semaines de perturbations, ceux qui passent le bac cette année commencent à s'inquiéter à l'image de Charlotte, 17 ans.
5: Si on nous fait sauter tous nos cours, bah pour le bac après ça va être plus compliqué. Les cours en distanciel c'est assez compliqué parce que c'est dur de se connecter, souvent on comprend pas tout, c'est assez perturbé. Il y a des gens qui s'incrustent dans les cours pour foutre la merde. Eux ils s'amusent, ils appellent ça blocus même en ligne. Je pense que ça va se terminer que si le gouvernement met en place des mesures qui peuvent plaire plus aux jeunes et tant qu'ils auront pas vraiment ce qu'ils veulent, ils continueront. Le mouvement va s'essouffler avec les vacances mais pas le mécontentement qui est au fond d'eux.
4: Des propos recueillis par Vanessa Habib.
1: Les infos en ce lundi midi, c'est également cet attaque hors norme du loup dans le massif du Vercors.
4: Ah oui, 54 brebis ont été tuées en fin de semaine dernière à Villard-de-Lans. Cela s'est produit dans un alpage. 8 bêtes ont été aussi blessées. Une attaque de cette ampleur avait déjà eu lieu fin août à une vingtaine de kilomètres de la commune iséroise. L'actualité, c'est aussi ce midi le prix du gaz qui va augmenter de 6,6% au 1er novembre. Une hausse qui va concerner près de 6 millions de foyers.
1: L'automne est arrivé, on va le voir au niveau des températures. Alors, on le verra pas forcément cette semaine, mais en tout cas, la semaine suivante. En tout cas, c'est la saison des châtaignes. Le département est le premier producteur de France, avec notamment l'AOP Châtaigne d'Ardèche qui fête cette année ses 20 ans.
4: La récolte vient de débuter, mais ça ne sera malheureusement pas une grande année. Olivier Baratier est président du comité interprofessionnel de la châtaigne d'Ardèche. Il est également casténiculteur à Juvinat.
6: La récolte, elle va être bien maigre par rapport aux épisodes caniculaires pour lesquels nous avons dû faire face depuis le mois de mai. Déjà, les premières, ce qu'on appelle les précoces communes, c'est un calibre pas énorme. Des arbres qui ont énormément souffert sous sol peu profond. Les pluies vont peut-être permettre de sauver les variétés tardives. Ça ne veut pas dire d'avoir une quantité au niveau de la récolte exceptionnelle, mais au moins sauver ce qui peut être sauvé. Ça va être peut-être un peu plus que divisé par deux, mais on sera loin des 4 tonnes, ça c'est sûr.
4: Ouais, notez que la châtaigne sera en fête pendant un mois dans tout le département avec les castagnades. Ça débute notamment ce week-end à Dezagne.
1: Merci beaucoup Eva pour ces infos. Vous revenez demain matin pour les nouveaux journaux de ce mardi. En attendant, vous serez là pour l'agenda à midi et quart. Vous serez là également pour le sport à midi et demi. Et puis, vous êtes là tout de suite pour nous parler de la météo de ce lundi 12 octobre à midi 5 sur Chérie FM.
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4: Allez, en ce moment, donc, Guillaume, le soleil brille pas mal hein, sur la vallée du Rhône.
1: Alors, pendant le journal, j'ai dit c'est l'automne et ça va se voir. Bah, cette semaine, c'est pas encore le cas. Peut-être à partir des prochains jours, là, quand la pluie aura fait son retour avec une baisse des températures. Sans doute, en début du, enfin, dans le week-end prochain et la semaine prochaine peut-être. En attendant, c'est un du grand beau temps, hein, tout simplement, qui nous attend et c'est déjà le cas aujourd'hui. Un beau ciel bleu là sur nos départements, c'est très agréable. Et les températures qui étaient fraîches ce matin, eh ben, vont grimper cet après-midi pour afficher 21 à 22 degrés le long de la vallée du Rhône, avec toujours ce vent du nord qui nous accompagne. Pour demain, on reste un petit peu sur la même tendance, hein, à savoir un temps agréable. On aura un peu plus de passages nuageux demain, notamment dans le courant de l'après-midi, puisque le matin, c'est le soleil qui va dominer pour tout le monde. En matinée, on aura des températures assez fraîches, hein, avec de 5 à 9 degrés, 5 degrés si vous habitez sur le bassin d'Annonay, 7 à Valence et 9 un peu plus au nord, hein, étonnamment, du côté de Tournon ou encore d'Hérome. Pour mercredi, bah, c'est aussi du grand beau temps qui s'annonce, avec des minimales en large hausse, hein, puisque on va passer de 7 degrés demain matin sur le bassin d'Annonay par exemple à 12 mercredi matin, et sur le secteur de Valence on aura jusqu'à 16 degrés, et ça c'est pour la matinée, hein, puisque l'après-midi on attend des valeurs comprises entre 23 et 24 degrés, donc un temps très agréable, hein, pour cette semaine d'octobre, j'en perds ma voix. Et tout de suite, ils ont une meilleure voix que moi, enfin elle, puisque c'est essentiellement des femmes qu'on va écouter sur Chérie FM Vallée du Rhône, et deux ladies avec Britney Spears dans un instant, et Lady Gaga, le temps de retrouver ma voix sur Chérie FM. Rah, rah.

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1: Un spectacle pour la bonne cause, c'est ce que propose samedi l'association Arc-en-Son à Féline. Elle accueille le groupe de musique vivante Des Fourmis dans les Mains. Ils seront 7 sur scène. Gilbert Pergrin est membre de l'association. Il nous décrit ses invités.
2: Des Fourmis dans les Mains, c'est un groupe qui fête leurs 20 ans d'existence. C'est un groupe qui s'organise autour d'un phénomène. C'est-à-dire que Laurent Fellot, c'est le créateur du groupe, mais c'est aussi un conteur et un poète qui a une voix, moi, qui me transperce, parce que je suis aussi chanteur, et je sens que lui, il a un volume qui est impressionnant. Et cette année, ils se sont dit, on va marquer le coup, et donc il a appelé plein de musiciens, des copains à lui. Et là, ils sont 7 sur scène, donc il s'est entouré de musiciens de talent, et ils vont nous offrir un concert fabuleux. Toutes les chansons, elles sont écrites sous la forme de poèmes ou de contes. Et à chaque fois, ça touche des univers complètement différents. Il y a une musique derrière qui est assez impressionnante et percutante, il y a des chœurs fabuleux. Donc c'est très festif.
1: Un concert qui embarquera directement le public et qui est organisé au profit de l'association Cœur de Douceur.
2: Le but de l'association, c'est d'apporter un peu de confort. Donc c'est ce qui me touche le plus, c'est qu'elles essayent de non pas de faire ce que l'État devrait faire ou je sais pas, mais en tout cas elles apportent un confort aux femmes qui sont atteintes par le cancer. Donc il y a des soins thérapeutiques, il y a des soins des massages à côté, tout ça. Elles essayent d'apporter un plus. Et c'est vachement important dans ce cas-là, dans cette cadre de cette maladie.
1: Des Fourmis dans les Mains, c'est à retrouver samedi à la salle L'Entre-deux, c'est à 21h. Place disponible sur le site Hello Asso.
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2: Allez, on se retrouve avec Eva Fleury, comme promis, pour les résultats sportifs du week-end. On commence, Eva, en rugby avec le VRDR.
3: Les Damies accueillaient Béziers, victoire 47-20, deux divisions en dessous. Le CSA se déplaçait dans l'ouest, les Rouges et Noirs affrontaient Nantes, mais s'incline 26-11. Juste avant, le club de Saint-Jean-Royan était opposé à Chalon-sur-Saône. Dans le cadre de la Fédérale 1, ils enchaînent les victoires avec cette cinquième rencontre 42-19. En Fédéral 3, le bassin de Crussol était opposé à Volnavé-Vizille et l'emporte 34-14. Match à domicile aussi pour Beaurepaire qui recevait Saint-Marcel-Lille-d'Abo et remporte ce match 40-11. Il y avait aussi un derby entre Châteauneuf-Saint-Marcel et Véor 15 et c'est le CSM qui gagne donc 43-17.
2: En basket, le Saint-Vallier Basket Rome accueillait un adversaire bien connu dans cette division de N1.
3: Ah oui, il s'agit du club de Boulogne au complexe des Deux Rives. Troisième défaite par contre pour nos joueurs qui perdent de peu, 84-89. Alors ça c'est pour la N1 puisque l'équipe 2 était opposée à Marseille et s'incline également 94-83. Et puis en National 3, il y avait un derby entre Tintournon et Mantaille. C'est justement Mantaille qui l'emporte avec ce score 74-65. En handball, Valence se déplaçait en Auvergne pour affronter Cournon. Une rencontre difficile où les Béliers n'ont rien lâché jusqu'au bout. Et ça paye, ils remportent ce duel au tir au but, 33-33.
2: Et puis une victoire également à signaler du côté des Lynx de Valence qui se sont imposés sur le terrain de Neuilly-sur-Marne samedi soir. 6-5, un mot de football pour finir après la longue trêve internationale. Eh bien, les championnats de foot reprenaient leurs droits.
3: En Ligue 1, Lyon perd 2-1 contre Lens, 0-2 pour Marseille face à 3. Concernant la Ligue 2, Grenoble s'incline 2-0 opposé à Montpellier. Et puis Saint-Etienne l'emporte 2-0 face à Rodez.
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0: 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Et on adore quand les artistes de la décennie 2000 passent nous voir justement. Ce soir, ce sont les Poetic Lovers qui seront les invités de Séverine Ferrer dans Chéri Génération 2000 entre 22h et minuit sur Chéri FM pour nous raconter leurs années 2000 et leur tournée d'ailleurs qui a commencé ce week-end. C'est ce soir dès 22h ici sur Chéri FM. Vendredi, c'est Chéri Falouna qui était l'invité du Réveil Chéri. Vous retrouvez toutes les photos et les vidéos sur les réseaux sociaux du Réveil Chéri et Chéri Falouna. Là, dans la prochaine demi-heure de musique non-stop avec Gwen Stefani et Rihanna sur Chéri FM.
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0: sont les plus cultes des années 2000. C'est sur Chéri FM à chaque instant. Willy Denzel nous en fait la démonstration avec le mur du son sur Chéri FM. On va déjà essayer, nous, de franchir la muraille qui nous éloigne du prochain week-end. Bon lundi à tous, courage pour cette nouvelle semaine. Les vacances de Toussaint nous attendent au bout, ça c'est quand même la bonne nouvelle. Et puis la playlist 2000 est là pour vous y emmener. Merci à toutes et tous d'avoir choisi Chéri FM. On va croiser dans les prochaines minutes le duo Tatou. B.O.B. aussi, Star Sailor, et écoutez un peu qui vous donne rendez-vous ce soir sur Chéri FM, séquence souvenir année 2000.
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0: France, tous les artistes de la génération Chérie FM, des morceaux qui ont bercé notre adolescence, les classiques de l'époque. Vous les retrouvez chez nous désormais, vous avez très bien fait de frapper à notre porte, d'autant que ce soir, on va recevoir du beau monde. Les Poetic Lovers sont les invités de Séverine Ferrer dans Chérie Génération 2000, un groupe iconique, une animatrice emblématique des années 2000, ça s'annonce pas trop mal. Séverine Ferrer invite les Poetic Lovers ce soir, et moi je réunis cet après-midi Avril Lavigne, Najwa Belizel et aussi les Pussycat Dolls sur Chérie FM, le tout dans une demi-heure de musique sans interruption.
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0: 14h en ce moment, une demi-heure de musique sans interruption. Il y aura David Guetta dans les prochaines secondes, Cisco et les Pussycat Dolls sur Chérie FM.
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0: classiques des pépites années 2000, c'est ça, chérie FM. Bon début de semaine. Merci à toutes et tous d'écouter la playlist 2000. Aujourd'hui, lundi 12 octobre, c'est la fête nationale espagnole. Et d'ailleurs, Shakira, qui est en ce moment à Madrid, au Shakira Estadio, conçu pour sa résidence de concert dans la capitale espagnole, eh bien, elle a rajouté une ultime date ce soir, spécialement pour célébrer cette fête nationale. Et du coup, nous aussi, on va se mettre à l'heure espagnole sur chérie FM. Tapas, Fiesta et Enrique Iglesias pour la playlist 2000. Il arrive après Sophie Ellis Bextor et puis aussi le groupe Kyo sur Chérie FM.
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0: la journée, vous écoutez Chérie FM, vous écoutez la playlist 2000 et vous vous levez en pleine forme. Avec le réveil chérie, Alexandre Devoise et Tiffany Bonvoisin, bonne ambiance et bonne playlist tous les matins entre 6h et 9h. Des matinées vitaminées, on en a besoin en ce moment. 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On écoutera aussi Lady Gaga très vite et Amel Bent sur Chérie FM.
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0: Vous écoutez Chérie FM, la playlist 2000, c'est toute la journée. Il est 15h et c'est une jeune maman au comble du bonheur qu'on accueille ensemble Lady Gaga avant Katy Perry et Pink sur Chérie FM.
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0: Vous êtes sur Chérie FM, une demi-heure de musique sans interruption. On remet ça très vite. Et alors, la très bonne nouvelle de ce début de semaine, on en a parlé ce matin dans le Réveil Chérie, c'est le retour d'un gars, une fille à la télé. Le tournage a démarré, les nouveaux visages de cette série culte ont été dévoilés. Deux jeunes comédiens prennent la relève de Jean Dujardin et Alexandra Lamy pour le retour d'un gars, une fille en 2027. Et c'est un couple tout aussi iconique que nos chouchous et loulous nationaux, Beyoncé, Jay-Z sur Chérie FM. Un gars, une fille et un classique de la playlist 2000 pour vous. Beyoncé, Jay-Z, on les écoute avant Rihanna et aussi Britney Spears sur Chérie FM, la playlist 2000.
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0: Des titres cultes toute la journée, c'est ça, chérie FM, la playlist 2000. Du nouveau au ciné cette semaine et du nouveau dans nos oreilles. Une chanteuse iconique de la génération chérie FM signe son retour sur la BO du film Street Fighter en salle mercredi. C'est Leslie, figure du R&B année 2000, qui chante la version française de la chanson originale du film, le titre Game Over pour Street Fighter, le film inspiré bien sûr du jeu vidéo. Et la partie est lancée en ce qui concerne la playlist 2000, puisque Leslie sera là dans la prochaine demi-heure sans interruption. On appuie sur play ensemble, Sean Paul avant ça, et aussi Leon Rimes sur Chérie FM.
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0: Delta demain à 10h30 sur Chéri FM. 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

0: Il est vraiment génial ce morceau, chérie FM. La puissance de la playlist 2000 pour se motiver le lundi avec David Guetta qui arrive, Leslie et Liane Rimes sur chérie FM. Il est 16h.
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Merci d'avoir mis Chéri FM cet après-midi et la playlist 2000 pour vous motiver en ce début de semaine. Ashanti, Jennifer Lopez vont arriver. Et alors, c'est pas parce que la fraîcheur de l'automne s'installe sur le pays qu'on va pour autant se laisser abattre. Demain, juste après le réveil Chéri, on va s'offrir une petite bulle ensoleillée avec une battle Chéri FM spéciale tube de nos étés 2000. À vous de voter, à vous de choisir sur l'appli Chéri FM le titre que vous préférez. On l'écoutera à 10h30 demain matin entre Cadeluna.

0: pour la battle Chérie FM à 10h30. Votez dès maintenant sur l'appli Chérie FM et nous on se retrouve juste après ça.
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0: 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Et pour ce premier jour de la semaine, on vous a prévu une super soirée. Parce qu'on sait, lundi, c'est pas notre jour préféré, hein. L'école, le travail, la course contre la montre, les bouchons. Bref, on a décidé que ce lundi ne ressemblerait à aucun autre. Ce soir, vous avez rendez-vous avec un groupe iconique des années 2000. Séverine Ferrer invite les Poetic Lovers dans Chérie Génération 2000 à l'occasion du lancement de leur tournée ce week-end avec Chérie FM. Séverine et les Poetic Lovers vous attendent à 22h ce soir. Et d'ici là, c'est avec Didier Bonicelle que vous allez terminer votre journée. Enrique Iglesias et Nadia seront là avant. De même que Jessie J et Madonna sur Chérie FM, la playlist 2000.
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0: fin de journée à tous avec Chérie FM. Et Didier Bonicelle,
1: bah oui,
0: qui sera là. Non mais en fait j'allais dire et le réveil chérie, et là le cerveau a dit bah non pas du tout, parce qu'en fait on est en fin de journée, donc tout va bien. Bonjour les garçons.
2: Salut Damien. Salut. Bonsoir tout le monde.
0: Ah, et ben il est temps de vous laisser la main, je crois.
2: Parce oui, que quand je on pense sait que plus, tu peux aller faire la sieste.
0: Oui. À cette heure-ci, attends, je vais plus dormir ce soir, qu'est-ce que tu me racontes. 17h-20h, Didier Bonicelle, bonne fin de journée à tous.
2: Belle fin d'après-midi avec les Backstreet Boys et Madonna qui arrivent juste après la Minute Info sur Chérie FM. Il est déjà 17h.
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2: Et la Minute Info de ce lundi est en direct avec Damien Hautmuller. Salut Damien.
4: Salut Didier, bonsoir à tous.
2: On démarre avec la météo et de la grisaille au programme demain mardi.
4: Oui, une perturbation nuageuse, voire pluvieuse, qui arrivera par l'ouest du pays en matinée avant de glisser vers l'est. Quelques éclaircies sont attendues en bord de Méditerranée. Côté température, on attend 17 degrés à Strasbourg, 19 sur la pointe bretonne, 23 à Paris et Biarritz, 25 à Perpignan.
2: Et que faut-il retenir de ce lundi, Damien?
4: Le principal d'un collège d'Aubagne et une enseignante ont été blessés par des tirs de fusil de chasse ce matin. Un élève de 3e scolarisé dans l'établissement a été interpellé. Une enquête a été ouverte pour tentative d'assassinat. Le ministre de l'Intérieur et de l'Éducation se sont rendus sur place cet après-midi. Un incident qui n'a aucun lien avec les manifestations lycéennes en cours selon les autorités. Aujourd'hui, plusieurs établissements ont de nouveau été bloqués avec des tensions à Marseille et Strasbourg. Au moins 8 personnels de l'Éducation nationale ont été blessés dans la matinée. Des magasins U, Intermarché et Leclerc touchés par une cyberattaque contre leurs installations frigorifiques. La nuit dernière, la température des congélateurs et des réfrigérateurs a été réglée à 50 degrés. Les pertes totales de marchandises pourraient s'élever à plusieurs millions d'euros.
2: Et pour terminer, Damien, c'est le coup d'envoi aujourd'hui des téléfilms de Noël, au secours.
4: Oh que oui, TF1 a ouvert le bal cet après-midi. Deux fictions sur le thème des fêtes de fin d'année au programme pour ce lundi sur la liste du Père Noël. L'histoire d'Isabelle qui est inspectrice pour la liste du Père Noël. Vous pouviez aussi profiter de Noël à Goose Lane, une histoire d'amour à l'eau de rose.
2: Mais moi j'aime bien, tu sais, ils ont tous des pulls moches. En plus, ouais. c'est des téléfilms qui sont tournés en été en général.
4: Oui, et alors c'est toujours la même histoire mais avec des acteurs différents.
2: Et ça finit toujours bien.
4: Ouais, exactement.
2: Et joyeux Noël, Félix. On est le 12 octobre. Damien, à tout à l'heure, 18h.
4: À tout à l'heure, Didier.
2: Pour d'autres infos, et soyez les bienvenus sur Chérie FM. On est en automne. Hein. Profitons-en. Les Pussycat Dolls, Backstreet Boys dans la playlist 2000 de Chérie FM. Et on démarre le 17-20 tout de suite avec Madonna et Justin Timberlake.

0: 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Mais que ça fait du bien, les Pussycat Dolls en douceur sur Chéri FM.
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0: Bonsoir et bienvenue dans le 17-20 de ce lundi, une petite semaine avant les vacances de la Toussaint. Ça va faire du bien à tout le monde et Séverine sera là évidemment tout au long des vacances. Séverine Ferrer qui sera très très bien entourée ce soir avec les Poetic Lovers, groupe français emblématique des années 2000. 22h minutes dans Chéri Génération 2000, un petit avant-goût quand même tout à l'heure à 17h30. Séverine arrive pour l'instant Chéri Génération 2000 et pour bien terminer votre journée, vous avez choisi la bonne radio. Chéri FM avec la playlist 2000. Pink arrive dans quelques minutes. Il y aura aussi Shakira qui a cartonné ce week-end à Madrid. Et un bon Katy Perry à suivre juste après la météo de Chéri FM.
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22: Et avec un ciel couvert et des averses demain mardi, des Charentes au Grand Est en passant par l'Auvergne, le Centre et la Bourgogne. La journée sera très ensoleillée en revanche du Pays Basque aux Alpes. Soleil également sur l'Occitanie, le Sud-Est et la Corse. Un ciel variable partout ailleurs. Il fera de 16 à 23 degrés sur la moitié Nord et de 19 à 26 degrés sur la moitié Sud. Et à 17h30, c'est Séverine Ferrer qui arrive.
23: Oui.
22: L'instant Chérie Génération 2000, bien entourée Séverine.
23: Et bien entourée ce soir, émission spéciale avec les Poetic Lovers. Alors j'ai préparé ma petite interview, j'ai hâte.
22: Et un petit avant-goût dans une dizaine de minutes, ce sera juste après Shakira et Pink maintenant sur Chérie FM.

0: Je vous souhaite une très belle fin de journée avec la playlist 2000 de Chéri FM et Shakira, dont la tournée mondiale se poursuit. Alors, il n'y a pas de date prévue en France. En revanche, elle sera ce soir à Madrid. Et alors, fin novembre, il y a un concert qui s'annonce absolument exceptionnel au pied des pyramides d'Égypte. Il est 17h30. À suivre Katy Perry, Eminem et Rihanna dans la playlist 2000 de Chéri FM.
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0: C'est tous les jours, 17h30 sur Chéri FM et à 22h ce soir avec Séverine Ferrer qui ne sera pas toute seule. Salut Séverine.
2: Salut Didier, salut tout le monde. Je suis excitée comme une puce.
0: C'est
2: ce
0: rien
2: soir
0: de le dire.
2: C'est une émission spéciale que je vous propose et je serai bien accompagnée, comme tu le dis, et je serai en compagnie des Poétiques Lovers.
0: Yes.
2: Tu sais, ce groupe de garçons qui a inspiré évidemment toute une génération et qui a été révélé par le télécrochet, un culte d'M6, Graines de Star.
0: Ouais.
2: Donc Jay, Rod, Rudy qui vont passer la soirée avec nous. Ils vont nous replonger dans leurs années 2000, nous parler de tous ces artistes qui les ont inspirés et puis surtout nous ouvrir leur playlist 2000. Ça va être absolument énorme. Et d'ailleurs, ils sont en tournée
0: avec
2: toute
0: Chéri
2: la France
0: FM,
2: actuellement.
0: Plus, ouais.
2: Un événement Chéri FM avec leur Poétiques Lovers Tour 2026. Et je vais te dire, je me suis donné une petite mission.
0: Vas-y.
2: J'espère bien avoir un petit a cappella de ce titre que j'ai choisi pour vous maintenant.
0: Qui s'appelle Prenons notre temps.
2: Et ce soir, on va le prendre, ce temps, avec les Poétiques Lovers. Vous allez tout savoir sur le groupe.
0: Car ils n'ont pas fait que le single que vous connaissez
2: bien
0: par cœur, évidemment.
2: Des tas de jolies collaborations et ils vont tout nous dire.
0: Et j'ai lu qu'ils étaient très inspirés par les Boys to Men. Tu te rappelles ce groupe américain?
2: Exactement.
0: Mais ils vont vous raconter ça ce soir, j'en suis sûre.
2: J'en suis certaine.
0: Les Poétiques Lovers seront avec Séverine tout à l'heure à 22h et d'ici là, voici Prenons notre temps. À tout à l'heure.
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0: Chérie FM, c'est la radio qui vous passe toute la journée absolument tous les tubes des années 2000. Et ça c'est très très bon avec ce classique d'Eminem à 17h43. Dans un bon quart d'heure maintenant, 18h. Et la Minute Info aujourd'hui, ce sera avec Damien Hautemuller en direct. Damien qui vous racontera cette vente aux enchères assez étonnante d'objets cultes, on peut dire, hein, des années 90 et 2000. 18h pour la Minute Info. Et puis d'ici là, dans la playlist 2000 du 17-20 en direct, c'est Rihanna qui arrive dans quelques minutes. Mais aussi un classique des Worlds Apart pour chanter avec Chérie FM et Mehdi Koustos. À suivre sur Chérie FM.
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0: On est tranquille sur Chéri FM, c'est encore un peu l'été, ça sent le monoeil. Ah non, c'est Damien Cuver. Il arrive pour la Minute Info et la playlist 2000 continue avec Beyoncé et Lady Gaga. Restez bien avec nous sur Chéri FM, il est 18h.
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0: Damien Hautemuller pour la Minute Info en direct. Oui. Damien, on démarre avec la météo. Temps calme, ensoleillé et doux demain, en tout cas dans le sud de la France.
2: Oui, parce que partout ailleurs, eh bien, ce sera de la grisaille, voire quelques gouttes en cours de journée. Ouais. Côté température, on attend l'après-midi 17 degrés en Alsace, 21 à Lille et Nantes, 23 à Paris et Marseille, 26 à Perpignan.
0: Et que faut-il retenir de ce lundi, Damien?
2: Le tireur d'Aubagne était scolarisé dans l'établissement en classe de 3e. Il a tiré ce matin sur le proviseur de l'établissement et une enseignante avec un fusil de chasse. Une enquête a été ouverte pour tentative d'assassinat. Des armes ont été retrouvées au domicile du suspect et son père a été placé en garde à vue. Demain, nouvelle journée de mobilisation dans les établissements scolaires partout en France. L'organisation du temps scolaire et les journées trop longues figurent en tête des préoccupations des lycéens sur la plateforme de concertation du gouvernement. Les distributeurs de carburant reçus à Matignon aujourd'hui. 10 millions de barils de pétrole viennent d'être débloqués des stocks de la France. Dans les stations-service, on attend 12 à 18 centimes de baisse. Ce sera 10 centimes dans les stations totales.
0: Et on termine, Damien, avec des BD et des dessins animés qui ont fait rire des millions d'enfants dans les années 2000.
2: Ah oui, c'est mon cas. Des dessins originaux de Titeuf seront mis aux enchères en Suisse mercredi. Parmi les pièces proposées figure le projet de couverture de À fond le slip, 15e volume de la série. La vente comprend également des planches original du premier album Dieu, le sexe et les bretelles paru en 93. Ça s'invente pas.
0: Et ça coûte cher dans les
2: mises
0: à prix.
2: Oui, très cher. Jusqu'à 20 000 francs à peu près sur les premiers exemplaires.
0: 20 000 francs suisses, bien entendu, exactement. Ça fait à peu près 20 000 euros.
2: Enfin, oui, à peu près. À peu près. C'est en tout cas le début des enchères, à 20 000.
0: Toi, tu vas acheter à fond le slip, ça j'en suis sûr.
2: Bah, j'ai surtout pas les moyens, en fait.
0: Si, pour le slip, éventuellement.
2: Oui, peut-être.
0: Damien, à tout à l'heure, 19h30.
2: À tout à l'heure.
0: Pour l'info Feel Good, et d'ici là, soyez les bienvenus. Deuxième heure du 17-20 en direct jusqu'à 20h sur Chéri FM avec Beyoncé. Tout de suite, vous montez le son. Voici ce classique de Lady Gaga, c'est Poker Face.

0: Très belle fin de journée, vous écoutez Chérie FM.
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0: Et ouais, on est en direct jusqu'à 20h comme tous les jours, le 17-20 et des événements, mais alors qui arrivent pour ce début d'automne avec une ex Spice Girls qui va débarquer avec Chérie FM à Paris le 27 octobre prochain, une date unique et exceptionnelle à la machine du Moulin Rouge. Vous imaginez le cadre absolument prestigieux et culte. Concert unique donc de Mélanie C ou Mel C si vous préférez. Et on vous offre des invitations pour ce concert unique de Mel C à Paris le 27 octobre pour jouer. Vous vous inscrivez gratuitement bien entendu sur chérifm.fr. Ça se passe à la rubrique jeu 18h30 tout à l'heure. Le premier collecteur de cette semaine. Je peux vous dire que vous allez vous régaler avec le titre que j'ai trouvé aujourd'hui. Et puis d'ici là, on repart pour une bonne demi-heure avec Gino, Sean Paul et Bruno Mars qui arrivent sur Chérie FM juste après la météo.
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7: Et demain mardi, nous aurons un ciel couvert et des averses des Charentes au Grand Est en passant par l'Auvergne, le Centre et la Bourgogne. Journée très ensoleillée en revanche du Pays Basque aux Alpes. Soleil également pour vous sur l'Occitanie, le Sud-Est et la Corse. Partout ailleurs, ce sera un ciel variable avec tout de même de belles éclaircies sur la façade atlantique, la Bretagne, la Normandie, les Hauts-de-France et les côtes de la Manche. Il fera demain de 16 à 23 degrés sur la moitié nord et de 19 à 26 degrés tout de même sur la moitié sud. Je vous souhaite une très belle fin de journée avec le collecteur Chérie FM qui arrive à 18h30 juste après Gillo. Et tout de suite, voici Sean Paul dans la playlist 2000 de Chérie FM.

premier collecteur de cette semaine sur Chéri FM et le collecteur que j'ai choisi ce soir va nous ramener au tout début du groupe américain MGMT que vous avez peut-être oublié, mais vous allez reconnaître les premières notes de ce titre. C'est un groupe originaire du Connecticut et ce titre est sorti en octobre 2008. C'est le troisième titre de leur carrière. Il a même été utilisé sans autorisation à l'époque pour les meetings d'un parti politique français. Et ce titre va forcément vous rappeler quelques bons souvenirs. Voici Kids. Le groupe s'appelle MGMT et c'est le collecteur de ce lundi dans le 17-20 sur Chéri FM.

0: très belle fin de journée. Vous écoutez Chérie FM, la radio qui vous passe la playlist 2000, évidemment, tout au long de cette fin de journée. Mercredi, ce sera la sortie au cinéma de Street Fighter, adapté évidemment du célèbre jeu vidéo qui a bercé au moins deux générations de joueurs. C'est un véritable phénomène sorti fin 80 au Japon. 69 millions de jeux vendus depuis près de 40 ans. Alors si je vous en parle, c'est que non seulement ça sort en version ciné, mais parce que Leslie, notre Leslie à nous, chante la bande originale de la version française. Leslie sera avec nous tout à l'heure à 19h30 dans l'Info Feel Good de ce lundi sur Chérie FM. D'ici là, bonne demi-heure avec la playlist 2000 et David Guetta qui arrive juste avant 19h. Avec Chris Willis, bien entendu, il y aura également Sia et Niers Barclay à suivre pour vous sur Chérie FM.
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0: très belle soirée de lundi avec Chéri FM. C'est le 17-20 en direct jusqu'à 20h avec Christina Aguilera. Et tout de suite, voici 50 Cent. Il est 19h.
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0: Très bon début de soirée, vous écoutez Chéri FM.
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0: Et toute l'équipe du 17-20 à l'heure de l'apéro, 19h12, on vous a préparé une très belle soirée de lundi, soirée exceptionnelle, puisqu'à partir de 22h, les Poetic Lovers, groupe emblématique des années 2000, seront les invités pendant 2 heures de Séverine Ferrer. Ils sont actuellement en tournée avec Chéri FM, ils étaient hier soir à Toulouse. Toutes les dates des Poetic Lovers avec Chéri FM vous attendent sur chérifm.fr. Et puis avant ça, à 20h tout à l'heure, Caroline Alexis pour Chéri Frenchy. On n'en est pas encore là, la soirée ne fait que commencer. Et dans le 17-20, dans la prochaine demi-heure, il y aura Justin Timberlake, Natasha Bedingfield et ce classique des Black Eyed Peas juste après la météo.
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16: Et le ciel sera couvert avec des averses demain mardi des Charentes au Grand Est en passant par l'Auvergne, le Centre et la Bourgogne. Journée très ensoleillée en revanche sur le Pays Basque jusqu'aux Alpes. Soleil également sur l'Occitanie, le Sud-Est et la Corse. Partout ailleurs un ciel variable. Il fera de 16 à 23 degrés sur la moitié Nord et de 19 à 26 degrés sur la moitié Sud. Et à 19h30, c'est l'info Feel Good avec Damien Hautemuller. Damien.
17: Oui, et on file au ciné avec la sortie de Street Fighter ce mercredi. Et pour la BO, eh bien, c'est une voix bien connue en France.
16: Ouais, très étonnant. Vous saurez tout à 19h30 juste après Justin Timberlake et les Black Eyed Peas maintenant sur Chéri FM.

0: Bonne soirée de lundi avec Chéri FM. Le 17-20 est en direct jusqu'à 20h. Il est déjà 19h31.
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0: C'est toute l'actualité de vos artistes préférés et ce soir avec Damien Hautemuller. Salut Damien.
2: Salut Didier, bonsoir à tous.
0: Bon, je vous pose pas la question, si vous écoutez Chéri FM, c'est que vous aimez les années 2000 et vous êtes peut-être aussi, Damien, fan de jeux vidéo.
2: Et oui, Street Fighter débarque au cinéma ce mercredi et la bande originale et le clip qui va avec vient de sortir avec une surprise bien française. On y retrouve Leslie, figure incontournable du R&B français, qui fait équipe avec le rappeur TH sur un nouveau titre baptisé Game Over.
0: Game Over, normalement, c'est quand on a perdu, hein.
2: Oui, c'est ça.
0: C'est un retour donc pour Leslie qu'on adore et un retour très très remarqué.
2: Oui, elle avait un peu tourné la page de la musique, un projet qui tombe à pic pour celle qui avait préféré faire une pause pour se réinventer.
0: Elle nous a raconté tout ça à Chéri FM.
3: Quand j'ai quitté la musique, j'ai tout quitté. J'ai fermé la porte et j'ai réouvert cet appartement 15 ans plus tard. Donc c'est un grand ménage pour moi et à la fois un chantier magnifique. Parce que ce qui compte pour moi aujourd'hui, c'est de me réinventer, de suivre mes moods. Je sais par exemple que Street Fighter, c'est assez incroyable parce qu'il y a une génération aujourd'hui qui va aller au cinéma et qui va découvrir Street Fighter peut-être en même temps que moi parce qu'ils n'étaient pas là au départ. C'est ça que je trouve fabuleux et je veux absolument représenter aussi ce pont entre les générations.
2: Voilà Leslie qui interprète donc la bande originale du film Street Fighter. C'est au cinéma ce mercredi.
0: Bon, alors on est d'accord, c'est au cinéma, c'est pas un jeu vidéo. Hein,
2: non, non, là cette fois-ci, voilà. C'est au cinéma.
0: Ok. Merci beaucoup Damien, à demain.
2: À demain Didier.
0: 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À suivre Britney et les Pussycat Dolls dans la prochaine demi-heure de la playlist 2000. Et le 17-20 continue avec Marc-Antoine et Lina Mayhem avec la version 2026 de ce titre sorti en 2008. C'est En besoin de toi et c'est sur Chéri FM.
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0: sur Chéri FM. Ça, c'est la bande originale du film Slumdog Millionnaire.
1: J'ai adoré le film.
0: Vachement bien. Salut, ça c'est la voix de Caroline Alexis qui arrive tout à l'heure à partir de 20h. Salut Caro.
1: Bonsoir Didier, bonsoir tout le monde.
0: On était subjugués avec Caro parce qu'on vient de regarder une vidéo incroyable et on en a entendu parler nulle part. Le 3 octobre dernier, une Française a traversé la Manche à la nage.
1: Exactement.
0: Voilà, elle a 67 ans, c'est la Française la plus âgée à avoir traversé la Manche à la nage.
1: Incroyable.
0: Elle s'appelle Salima Bouayad Aga, elle bosse à l'Université du Mans. Alors ce qui est génial, c'est qu'elle a été opérée du cœur en juin dernier.
1: Elle a mis combien de temps, tu m'as
0: Elle
1: dit
0: a mis 14h49.
1: Elle s'est pas arrêtée du tout.
0: Non, elle s'est pas arrêtée du tout pour faire les 34 km entre l'Angleterre et la France, évidemment. Le record féminin, c'est 7h25. Bon, bah, c'était une vraie nageuse. Hein. Salima, elle l'a fait pépère avec son petit bonnet à fleurs.
1: Je pourrais essayer, je mets 3 ans.
0: Je pense, voilà. et puis surtout, je ne sais pas dans quel état on va te ramasser.
1: c'est vrai. Je ne peux pas dormir un peu, ça craint.
0: Vous imaginez Caroline Alexis dans la Manche, c'est un peu comme une crevette dans un aquarium. La durée de vie est assez limitée. Hein.
1: Bah, d'autant que je ne sais pas nager. Donc.
0: Comme ça, c'est réglé. Bon, en tout cas, bravo à Salima. Direction Chéri Frenchy.
1: Exactement, Salima, vraiment, je suis sous le choc.
0: Sous le choc. Oui. Madonna, Destry et Shakira arrivent avant 20h sur Chéri FM.

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0: Vous écoutez Chérie FM, bonsoir, c'est Caroline Alexis. Tous les soirs, 20h, 22h, ma playlist 2000 est 100% Frenchie. Voici Pierre Garnier, Corneille et Nadia pour débuter la soirée. Il est 20h.
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0: Chérie FM, Pierre Garnier, vainqueur de la Star Academy 2024. La nouvelle saison a débuté samedi avec Vianney, parrain de cette nouvelle promotion. Chérie FM, il est 20h15, très bon début de semaine jusqu'à 22h. Ma playlist de 1000 et 100% Frenchie. A tout de suite avec Céline Dion, Alliance Ethnique et Lily Allen et Ours.
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0: Bonne soirée avec Chérie FM.
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0: Chérie FM, tous les soirs, 20h, 22h, c'est Chérie Frenchy. Et avant d'écouter Matt Pokora, Calogero et Matt Houston, voici Céline Dion. Sa résidence 2026 se termine cette semaine. Le dernier concert aura lieu samedi à Paris, mais elle revient au printemps prochain. Ça va passer vite. Très bonne soirée avec Chérie FM.
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0: Chérie FM, Chérie Falouna, était vendredi dans le réveil, chérie, 6h, 9h avec Alex et Tiffany. Vous retrouvez les images, c'était absolument génial sur les réseaux du réveil, chérie. Et de Chérie FM, évidemment. Chérie Falouna a choisi Chérie FM pour son grand retour, une tournée dans toute la France qui débutera par deux concerts parisiens les 21 et 22 février au Trianon. Vous retrouvez toutes les infos et les liens pour les réservations sur chérifm.fr. Avant 21h dans Chérie Frenchy, c'est Julien Doré, Christophe Willem et Wallen sur Chérie FM.
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1: Très bonne soirée avec Chérie FM. Et vive les années 2000, 100% Frenchie, c'est tous les soirs, 20h, 22h. Voici Jennifer, Superbus et Abel Ben, Chérie FM. 21h, wouhou!
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0: Chérie FM, c'est la radio de vos années 2000. Les Poetic Lovers font leur grand retour en ce moment avec une tournée exceptionnelle dans toute la France avec Chérie FM. Les dates de concert et les liens pour les résas sont sur chérifm.fr. Et tout à l'heure, dès 22h, les Poetic Lovers seront les invités de Séverine Ferrer dans Chérie Génération 2000, 22h minuit sur Chérie FM. Et jusqu'à 22h, c'est Chérie Frenchy, ma playlist de 1100% Frenchy. A tout de suite avec Sayan Supacro, Jérémy Frérot et Gage sur Chérie FM.
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0: 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Et avant de retrouver de 22h à minuit Séverine Ferrer et les Poetic Lovers ce soir, invité exceptionnel dans Chérie Génération 2000, voici Magic System, L'Âme et les Nagmarons. Bonne soirée avec Chérie FM.
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0: Ryan B. Fever.
1: C'est ça qui est la vérité.
2: Ils sont avec nous pour célébrer les années 2000, les Poetic Lovers. On attaque cette soirée spéciale avec Britney Spears. Chéri FM, il est 22h.
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2: Bonsoir à tous, c'est Chérie Génération 2000, l'émission qui vous replonge dans les années 2000. Et ce soir, je suis très très contente parce que je reçois trois garçons que j'affectionne tout particulièrement. Je les ai connus, j'ai envie de dire, je les ai vus grandir. Ils sont trois. Ils sont, on peut dire que ce sont nos lovers préférés. Ce sont les Poetic Lovers.
3: Hello,
2: bonsoir les copains.
4: Écoute, c'est réciproque. Hein. C'est qu'on t'adore aussi.
3: On a grandi ensemble en fait. Ça, ouais.
2: Mais tu sais, moi j'ai ce souvenir incroyable de vous avoir vu, en fait de vous avoir découvert. Moi j'étais chez M6 à l'époque. Et ça a été un raz-de-marée, on peut le dire quand même. Ça a été fou. Vous avez quelque part, moi je peux le dire, fait un peu connaître le R&B au public français. Les harmonies vocales, votre attitude justement de lover. Les chansons d'amour, je peux vous dire, vous en avez fait chavirer des cœurs. Et encore aujourd'hui dans le studio, tout le monde voulait venir. Les poétiques sont là, les poétiques sont là. Et alors ce qui est absolument génial, c'est que pour le coup, vous étiez vraiment des potes. On reparle évidemment du télécrochet cultissime, hein, Graines de Star, que vous avez gagné, qui passait sur M6. Et quand on vous a vu, ça a été presque une évidence. Quel souvenir vous gardez de cette époque-là? Parce qu'on peut le dire aussi, vous êtes potes pour de vrai. Ouais. Hein, vous venez de Noisy-le-Grand, Seine-Saint-Denis, et que pour le coup, c'est pas un casting surfait. Quand vous n'avez pas été composé comme tous les boys bands de l'époque. Vous êtes un boys band à vous tout seul. En fait, vous êtes un peu nos boys to men français. Ouais, on peut le dire. En plus, vous étiez largement inspiré par les boys to men.
3: Ouais. C'est ça.
4: Non, ben, je pense que t'as tout dit.
2: Oh mince.
4: Non, mais c'est ce qui fait qu'aujourd'hui, nous sommes encore ensemble. Je pense que. On avait quelque chose de primordial pour pouvoir arriver à être encore ensemble aujourd'hui et tourner encore ensemble. Après, tu sais, les groupes, c'est très difficile. On a des caractères différents. Après, il y a aussi la vie qui te rattrape, ta vie de famille, des envies aussi.
2: À l'époque,
4: parfois.
2: Nous étions adolescents.
4: Adolescents. Ben, moi, pour ma part, j'avais
2: problème.
4: 17 ans. Tu
2: ben
4: vois
2: oui, ben,
4: donc,
2: aussi.
4: Nous étions très jeunes. Et du coup, tout ça est arrivé très, très rapidement, en un flash éclair. Et ça a bouleversé notre vie, dans le bon sens comme dans le mauvais. Le mauvais serait peut-être qu'on n'était pas si encadré que ça, parce que nous étions très jeunes. Et le bon sens, parce qu'on a vécu quelque chose d'exceptionnel. Même si on n'avait pas fatalement conscience de tout cela, on en prend conscience aujourd'hui. Mais c'était incroyable. Et aujourd'hui, oui, on reste une famille, on connaît les enfants de chacun. Et on prend vraiment plaisir aujourd'hui à revivre toutes ces belles années.
2: Parce que les années 2000 des Poetic Lovers, c'était quoi?
3: Oh, c'était énormément de choses. Tu parles quand on était dans le...
2: Bah, vos années 2000, pour
3: le feu de l'action, en fait.
2: Voilà, exactement. Enfin, non seulement dans le feu de l'action, parce que vous étiez artiste et que vous étiez sur le devant de la scène et que c'était l'époque où ça a été l'explosion des Poetic Lovers, mais aussi en tant qu'ado, parce que c'était une révolution. J'imagine que vous écoutiez justement Boys to Men, hein, qui est un groupe, un boys band, enfin, on peut dire, quelque part, c'était quatre garçons. Et pour le coup, ça a été une révolution, les Boys to Men aussi. Donc, pour vous, il y avait aussi ce côté, on découvre le métier, il y a la musique qu'on aime. Quelle musique, quels artistes des années 2000 vous ont inspiré?
3: Ah, ça, c'est une très bonne question, parce que c'est vrai que avant d'être des artistes nous-mêmes, on est des auditeurs.
2: Ben voilà.
3: On est des amoureux de ce genre musical. C'est vrai qu'à l'époque, la référence, c'est Boys to Men et c'est resté la référence la plus mainstream, mais il faut savoir que nous, on aime tous les groupes de l'époque.
2: Mais oui.
3: On aime Boys to Men, on aime Joe Dessy, on aime Blackstreet, on aime Drew Hill, on aime 112. Il y a énormément de groupes de l'époque qu'on affectionne. Mais il y a ce groupe qui est devenu mainstream, Boys to Men, parce qu'ils ont fait des succès comme Man of the Road, comme
2: Justement, alors, to You. Justement, nos auditeurs aussi, il y a des jeunes auditeurs qui découvrent la génération 2000. C'était quoi End of the Road, justement?
3: End of the Road,
2: allez,
3: c'est...
2: Un petit acapella vite fait, les gars. Je le fais avec vous, si vous voulez.
3: 3,

0: frissons les garçons, c'est dingue.
1: Non mais moi cette chanson, on en rigole parce qu'on se dit putain, on l'a peut-être même plus chanté que Boyz II Men. Ça a été, il y a et même puis, un moment donné.
0: Vous êtes entraîné avec ce morceau?
1: Oui, oui, fatalement. Oui, mais moi c'est ma chanson coup de cœur par excellence, même si je l'ai écouté tellement de fois. Mais c'est quand j'ai vu Boyz II Men la chanter en live à Monaco et qu'il y avait, on se parle toujours, il y avait Michael Jackson qui était là et que, comme on se le dit, on était tous fans de Michael Jackson et on voit Michael Jackson qui est en mode excité comme un fou quoi, parce qu'il les voit sur scène. Bah fatalement, voilà, il y a le King qui les valide, nous on est en mode ah bah voilà, tu vois.
0: Et vous étiez là pour une prestation aussi?
2: Non, pas du tout. Là l'anecdote qu'il raconte, c'est en 93, on se connaît même pas à cette époque-là.
0: Ah ouais.
2: Moi je suis devant ma télé. Je suis fan de Michael Jackson à ce moment-là. Je vois la réaction de Michael Jackson. Je vois Michael Jackson devenir fou, fou, littéralement. Et je me dis, ok, je veux monter un groupe comme ça. Ça a été le tournant.
0: Le déclic.
2: Et quelques années plus tard, on finit par monter le groupe et tout, etc.
0: Et alors, vous les avez rencontrés ou pas finalement, les Boyz II Men? Alors racontez-nous, parce que c'est dingue quand rencontré vos idoles.
2: En fait, on les a rencontrés séparément. Donc moi, je les ai rencontrés à Los Angeles en premier à Burbank, où ils enregistraient leur album, je crois que c'était Full Circle à l'époque. Donc j'en ai rencontré deux. Ensuite, je rentre, je lui dis que je les ai rencontrés. Et lui, il part quelques temps plus tard pour les rencontrer.
1: Moi, j'ai eu la chance de faire un titre rencontrer avec Sean Stockman, un des chanteurs.
0: Ah ouais, carrément. Incroyable. Ça vous dit qu'on l'écoute? End of the Road, c'est quand même votre morceau par excellence. Bon, c'est plus 90 que 2000, mais bon, allez, on se fait plaisir. On est sur Chérie FM. C'est Chérie Génération 2000, Boyz II Men avec nos invités, les Poetic Lovers, et c'est leur méga coup de cœur de toujours. End of the Road sur Chérie FM, dans Chérie Génération 2000.

0: Toujours avec les Poetic Lovers sur Chéri FM. Ce sont vraiment, enfin, en tout cas pour moi, c'est un des groupes emblématiques qui a non seulement évidemment explosé dans les années 2000, mais inspiré toute une génération. Les garçons, vous n'avez pas idée à quel point encore aujourd'hui des artistes nouveaux, hein, la nouvelle vague a été extrêmement inspirée par ce que vous avez fait. Et je pense notamment aux harmonies vocales. Qu'est-ce que ça vous fait de vous dire que vous avez inspiré toute une génération?
1: Inspirer toute une génération, je sais pas.
0: Mais si les gars,
1: on a du mal un peu à ça. Je sais pas ce que vous en pensez, les garçons.
2: La génération tout de suite après nous, alors je sais pas si on peut parler de nouvelle génération maintenant, mais la génération tout de suite après nous, ça je le sais. Parce que pour avoir bossé avec eux, ils me l'ont dit à l'époque. Donc je pense à tout ce qui est Matt Pokora, à tout ce qui est Willy Denze, à tout ce qui est Leslie, à tout ce qui est Amel. Quand j'ai rencontré Amel, elle disait que justement son titre préféré c'était cette femme. Elle me disait qu'elle la chantait chez elle et tout. Quand elle m'a dit ça, je me suis dit, oh ouais, c'est incroyable. C'est là où tu réalises la portée que t'as eue, parce que tu la mesures pas forcément. Maintenant, sur la génération de maintenant, on n'a pas vraiment idée. On nous rapporte des choses. On nous parle un peu de Taïk, un peu de Dadju,
0: oui,
2: etc.
0: Évidemment.
2: Mais on les a pas croisés pour qu'ils nous confirment personnellement. Donc,
1: si Dadju.
2: Taïk, on l'a pas croisé. Donc, si jamais c'est pas vrai, Taïk, désolé. Mais c'est ce qu'on nous a rapporté.
0: Mais si
2: quoi.
0: Ça se trouve, ils adoreraient faire un duo, une collab avec vous.
1: Il a dit qu'on n'est pas Boyz II Men. Il a dit. Bah, c'est ça.
0: Et alors, du coup, on revient un petit peu à Graines de Star, parce que ça a quand même été une étape dans votre vie, ça a été un vrai tremplin pour vous. Alors, il paraît, je ne sais pas si c'est vrai, que c'est le passage de Nadia qui vous a donné envie
2: absolument.
0: De participer, c'est vrai ça?
2: Absolument, absolument.
0: Donc Nadia, comme un rock.
2: Absolument. je vais te dire, je fais ma minute de socio, une minute, entre guillemets, à l'époque, on est dans un contexte où il n'y a pas Internet.
0: Et oui, il n'y avait pas de réseaux sociaux.
2: C'est ça, il n'y a pas Internet et le courant mainstream, c'est, je vais dire n'importe quoi, mais on a 6 chaînes et grosso modo peut-être 10 radios nationales à l'époque. Et les artistes qu'on voit, c'est toujours les mêmes. C'est les artistes issus des années 80, majoritairement de variétés françaises. Et tout d'un coup, il y a ce télécrochet qui offre la chance à des inconnus. Et tout d'un coup, on voit Nadia qui correspond à notre environnement social culturel, je vais le dire comme ça, et tout d'un coup de
0: tu dis tout est possible.
2: Exactement. De c'est pas possible, on passe à il y a peut-être quelque chose
0: aussi,
2: à ouais, peut-être que nous aussi on peut le faire. Parce que nous on est dans notre quartier, on chante pour nous, on n'ambitionne pas forcément d'être connu, on sent qu'on a quelque chose qui pourrait nous mener à ça parce que les gens nous le disent. Mais là, tout d'un coup, quand il y a cette émission, on se dit « Ah, là, il y a quelque chose qui fait qu'au niveau national, on peut peut-être se faire repérer. » Donc, c'est ce qui fait qu'on y va, en fait, à la fin.
0: Bah alors, on va l'écouter, hein ? Nadia, qu'on embrasse très fort, d'ailleurs.
2: Et Nadia, on t'embrasse.
0: Alors, ami ennemi ou comme un rock ?
2: Ouais, comme un rock, j'aime bien, moi.
0: Je vous laisse choisir comme un rock, comme vous. Hein,
3: comme un rock.
0: Toujours là, solide, toujours debout, comme un rock. Ouais. Comme un rock, Nadia, c'est les Poetic Lovers qui ont choisi ce morceau ce soir dans Chéri Génération 2000 sur Chéri FM. 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

0: C'est l'émission qui vous replonge dans les années 2000 et ce soir, eh bien, nous replongeons dans les années 2000 des Poetic Lovers qui sont avec nous. Mais quel bonheur de vous avoir ce soir. Vous illuminez notre soirée.
1: Ah, c'est gentil.
0: Et alors, on va parler de votre playlist 2000, les garçons. Je pense qu'elle est riche, elle est très très riche. S'il y a un morceau qui vous a le plus marqué dans les années 2000, ce serait lequel?
1: Vraiment dans les années... C'est dur d'en désigner un.
2: Ouais.
0: Je sais.
1: Ah, c'est dur.
3: Moi j'en ai
0: bon,
3: un.
0: Tu peux en donner deux parce si que, tu veux.
1: Par exemple,
0: chacun en donne un.
1: Spontanément, quand tu dis 2000, moi je pense à Craig David par exemple. 2000, c'est...
0: Bah, c'est tellement Craig.
1: Il a tellement marqué ce début de décennie.
2: Moi, ça m'a pas parlé, moi. C'est marrant.
0: J'étais pas trop beau gosse, toi.
2: Il y a le Don't Leave Me de Blackstreet.
1: Ouais.
3: Le Let Me Love You de Mario.
0: Oui, c'est
1: ouais,
0: vrai.
1: Un peu plus tard, ouais.
2: Moi, quand j'ai vu Blackstreet...
1: Mais Let Me Love You, on est déjà plus vers 2010 presque, mais... 2000, moi c'est Craig David vraiment.
0: Ouais, c'est Craig David, c'est vrai. Et alors le titre des années 2000 qui n'a jamais quitté votre playlist et que vous écoutez encore très souvent aujourd'hui.
3: On dit Mario. Ouais.
0: Toi c'est Mario, hein.
1: D'ailleurs, il a bien vieilli.
0: Vous savez quoi? Il passe sur Chérie FM.
1: Ok.
0: Eh bien, on va faire plaisir à Rod parce qu'il parle pas beaucoup, Rod. Mais pour le coup, il aime Mario. Alors, on l'écoute, Mario. Donc, je te laisse l'annoncer, tiens. Allez, Rod.
3: Cher auditeur et auditrice de Chérie FM, on va vous passer Mario, Let Me Love You.
0: Dans Chérie Génération.

0: au cœur des années 2000 des Poetic Lovers et on continue avec un duo iconique, Nelly et Kelly Rowland. 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

0: entendre toujours, les Poetic Lovers, ils sont toujours là, ils sont toujours dans le game. Et ça fait plaisir de vous voir revenir en force, les garçons. Vraiment.
1: Merci beaucoup.
0: Et alors, on a une rubrique hein, dans Chérie Génération 2000. On aime diffuser des one-shots. Vous savez ce que c'est les one-shots ? Vous savez, c'est les titres d'artistes qui ont fait un titre, un tube et qui ont quelque part un peu disparu. Est-ce qu'il y en a un qui vous revient comme ça en tête, qui aurait mérité d'avoir une carrière plus longue ou en tout cas un succès un peu plus important ?
2: Moi, personnellement, j'en ai un et paix à son âme, c'était Daniel Lévy. Je trouve que Daniel Lévy, c'était vraiment l'artiste.
0: Par excellence, oui.
2: Il avait sorti un single qui s'appelait L'Enfant, où ça parlait de sa relation qu'il avait avec son père. Je l'écoute encore très souvent. Et pour moi, Daniel Lévy, c'était...
0: Qu'on a découvert dans Les Dix Commandements,
2: exactement,
0: dans la comédie musicale.
2: Donc il a eu effectivement L'Envie d'aimer, qui a été un succès incroyable. Mais derrière, il a sorti des singles. Ici et maintenant, L'Enfant, des singles que je trouvais mais exceptionnels. Et pour moi, il n'a jamais eu le succès.
0: Ou la carrière qu'il aurait dû avoir, peut-être. Oui, c'est vrai. Et c'est l'occasion d'en parler, justement, et on ne l'oublie pas. Ouais. Et alors, est-ce que vous avez eu peur, vous, à un moment, d'être justement un one-shot ? Vous savez, ces artistes qui vont sortir un tube et après, plus rien ? Non. Dans votre esprit, ce n'était pas possible.
1: En fait, non, pas vraiment. En fait, ce n'est pas vraiment une question que tu te poses. Déjà, on a eu la chance de sortir 4 singles de notre premier album.
0: Amant poétique.
1: Amant poétique.
0: D'ailleurs, je crois que je n'ai jamais vu un album aussi long.
1: Ah, c'est gentil.
0: Il y a 21 titres dessus, les gars. Et en plus, alors, ce qui était très rigolo, parce que je l'ai réécouté, bien évidemment, j'avais envie de me replonger dans votre univers. Et alors, ce qui est dingue, c'est que j'ai l'impression, parce qu'il y a des versions aussi en anglais et tout ça, qu'il y avait cette volonté de s'exporter. Quelque part, vous aviez envie des envies d'ailleurs, en fait, finalement, peut-être de partir ailleurs. Et...
2: Moi, je réponds pour ma part, non, je pense qu'il y avait aussi des demandes de la maison de disques.
1: C'est ça.
2: Tu sais, à l'époque, on était très jeune, hein, on n'y connaissait rien.
1: Hein. S'il fallait le dire ou pas.
2: Non, mais c'est la vérité. Tu sais, à l'époque, t'étais plus ou moins drivé.
0: Ouais, on se laissait porter, en
2: nous,
0: plus, vous n'aviez
2: pas.
0: On
2: n'y connaissait strictement rien, donc on avait nos idées. Rudy, il avait plus ou moins ses idées, en tout cas, sur les titres, sur la réalisation de ses titres. Donc, en termes artistiquement parlant, musicalement parlant, il avait ses idées. Donc, il savait où il voulait aller. Mais après, tout ce qui était stratégie, communication, télé, etc.
0: Vous faisiez confiance.
2: Oui, et puis voilà, tu vas là. Et comme il disait à l'époque, t'es déjà signé en maison de disques. Ta production, c'est une chaîne télé. Donc, toi, tu dis, t'as déjà gagné. Tu vois.
0: Oui, parce que vous étiez dans la maison de disques, M6 Interaction, hein, qu'avait M6.
2: Exactement.
0: Donc, M6, en fait, produisait les artistes juste après leur passage dans Graines de Star ou.
2: En fait, tu te laisses porter. On n'a pas aujourd'hui tous les skills que nous avons aujourd'hui. Et voilà. Donc à cette époque-là, tu fais juste ce qu'on te dit.
0: Et alors, votre souvenir, votre anecdote la plus marquante. Il y a un truc des années 2000 qui vous est resté et qui vous bouleverse encore aujourd'hui.
1: C'est difficile d'en nommer qu'une aussi.
0: Alors deux, trois vite fait. Alors plusieurs en quelques secondes.
3: Notre passage au Gabon, d'où je suis originaire justement. Où on a été très bien accueillis et ça, on s'en souvient toujours à chaque fois.
0: Ça a été ovation.
3: Pourquoi ? Voilà, c'est ça. Parce que on est arrivé, voilà, il y a l'enfant du pays en même temps qui arrive, voilà, en mode star. On a été très bien accueillis. On nous a offert le stade, le stade du pays et tout ça. On est arrivé en. Presque,
0: vous a célébré.
3: Dire. Voilà, c'est ça. On est arrivé comme des.
0: Comme des dieux vivants.
2: Avec le 4x4, les militaires à côté, militaires 30 autour 000 de moi. Personnes. C'était vraiment incroyable.
1: C'était notre premier concert dans un stade et où c'était pas un plateau d'artistes, c'était que nous. Donc 30 000 personnes que pour nous. Donc on a ressenti au moins une fois ce que Michael Jackson ressentait quotidiennement, en fait.
2: Moi, pour moi, c'est l'Afrique du Sud, les Africa Awards, parce qu'on l'a fait deux fois.
1: Les Cora Awards.
2: Les Cora, ouais. Et c'était exceptionnel. Donc on était invité en Afrique du Sud. Mais c'était genre devant 500 millions de téléspectateurs. Et c'était un truc, t'as l'impression que, là, on est en mode star de fou. Carole, quand on nous a proposé. Parce que Carole.
0: Bon, alors tu sais qu'on ne dit rien. Et si on l'écoutait, ça vous dit de l'écouter?
2: Ah oui, bien sûr.
0: Évidemment, c'est une de vos plus belles chansons. Personne ne saurait. Carole Fredericks, les Poetic Lovers. C'est dans Chérie Génération 2000, sur Chérie FM. Et on vous raconte toute l'histoire juste après.

0: Alors, on a écouté tout à l'heure le titre « Personne ne saurait ». Nous sommes dans Chérie Génération 2000. Évidemment, ce soir, c'est la playlist « Les années 2000 » des Poetic Lovers. On est tellement, mais tellement contents de vous avoir, les garçons. Merci d'avoir accepté notre invitation. C'est un vrai bonheur.
1: Merci à toi.
0: Puis c'est l'occasion de...
2: Je voulais profiter de vous remercier, en tout cas. Parce que à chaque fois, vous avez été avec nous dans toutes nos aventures. Et donc, merci de nous accompagner encore sur cette tournée.
0: Et Chérie FM est votre partenaire sur votre concert, ouais. Le Poetic Lovers Tour.
2: Ouais.
0: Et oui, on est très, très heureux et très fiers. Et donc, je le disais tout à l'heure, on écoutait Personne ne saurait avec la grande Carole Frédérics. On va peut-être redire un petit peu qui c'est, parce que c'est vrai que c'est une très grande chanteuse américaine. On l'a connue notamment, évidemment, avec le trio qu'elle a formé avec Jean-Jacques Goldman et Michael Jones à Nos Actes Manqués. C'était la voix de Carole Frédérics. Et alors, pour la petite anecdote, en vous voyant dans Graines de Star, elle a appelé votre maison de disques et elle a dit « Je veux bosser avec ces garçons ».
1: Absolument. Ouais.
0: C'est quand même un truc de fou. Ça vous a fait quoi, vous?
2: Non, bah, t'es forcément
0: c'était touché, une des plus belles voix des années 90.
2: Ouais, c'est un immense privilège, un immense prestige de travailler et de chanter et de partager une chanson avec Carole Frédérics, sachant que voilà, derrière...
0: Un titre écrit par le grand compositeur Jacques Vénérousso. Et le patron, on peut l'appeler le patron.
2: Donc composé par Jacques Vénérousso et... Le texte, le dialogue par Jean-Jacques Goldman. Donc, quand tu as ce combo, bah, fatalement, tu peux pas refuser. Et puis, ça reste quelque chose de. C'est encore un immense cadeau que Dieu nous a fait, hein, parce que on parle de Jean-Jacques Goldman, on entend moins parler de lui. Bon, je le salue, je sais pas où il est, Jean-Jacques, mais on t'aime fort et merci pour.
0: Bon, il fait toujours partie, tu sais, hein, des personnalités françaises préférées des Français. Je crois que c'est toujours le premier d'ailleurs.
1: Ouais.
0: Et alors, est-ce qu'il était en studio avec vous?
2: Oui, il était là.
0: Vous avez pu partager, vous a donné des conseils.
2: Écoute, absolument. On n'a jamais vu, je pense, quelqu'un d'aussi humble que lui.
1: Oh, ouais, c'est vrai. Fait, hein. Ouais.
2: Tout ce qu'on entendait, les légendes qu'on entendait autour de lui, bah, c'est les gens sont.
1: En fait, ce qu'on ressent, c'est que c'est quelqu'un qui est dans un amour véritable de la musique et du processus créatif. Et c'est quelqu'un qui a presque une spiritualité, j'ai envie de dire pour ça. Donc du coup, tout le décorum, tout le folklore, showbiz et tout ça, on sent que c'est très peu pour lui.
0: Il n'est pas superficiel.
1: Non, il n'est pas du tout superficiel.
0: On est dans le brut, dans le vrai.
1: Absolument. Et donc du coup, il était, je vais pas dire fasciné, le mot est peut-être un peu fort, mais il était très attentif à notre nos harmonies, la manière dont on a de se coordonner, et puis on sent que c'est une éducation qu'il a, parce que ça transparaît dans ce qu'il a fait justement avec Frédérics Goldman Jones. Pour revenir à Carole juste un instant, en fait il y a le phénomène dont je parlais avec Nadia, c'est-à-dire que Carole a l'insigne honneur d'être avec Jean-Jacques Goldman et Michael Jones, et de chanter sur des titres, mais qui sont éminemment variétés, mais sans en diminuer la grandeur. Et tout d'un coup, elle voit des sortes de petits frères spirituels.
0: Hormis
1: la couleur de peau, il y a le style musical, il y a la culture, et tout d'un coup, on sent que Carole se dit « Ah, ça existe en France, tout d'un coup, il y a la dimension, il y a la culture de chez moi qui débarque enfin en France. » Et quoi de plus naturel que j'aille vers ces petits frères pour faire quelque chose avec eux. Et voilà, et la toute dernière chose que je voudrais dire sans monopoliser le microphone, c'est que l'année prochaine, ce sera nos 30 ans. Nous sommes sortis en 97, donc nous allons fêter nos 30 ans avec un album anniversaire qui va reprendre nos titres les plus emblématiques, dont Personne ne saurait. Et voilà, j'en dis pas plus, il va y avoir des surprises, ça va être réinterprété.
2: Une très, très, très belle date parisienne. Non, on veut vraiment célébrer cet album Amant Poétique qui a marqué. Qui nous sommes aujourd'hui en vrai.
1: C'est ça.
2: Très l'honneur.
1: Et tout l'intérêt, c'est que ça va être une réinterprétation de titres emblématiques que tout le monde connaît, une reproposition parfois, reproposition musicale, vocale. Il y a même certains sens cachés qui ne sont peut-être pas apparus dans les premières versions des textes. Il y a des manières peut-être différentes de comprendre les mêmes chansons.
0: Oui, avec la maturité.
1: Qui vont apparaître, etc. Et donc voilà, c'est...
0: Oh, c'est chouette, vous nous prévoyez plein de belles surprises et ce n'est pas fini. J'ai envie de vous demander s'il y a un clip culte dans les années 2000 qui vous a marqué de fou.
1: Wow.
0: Un seul. parce que j'aimerais qu'on l'écoute.
2: Alors, un clip.
0: C'est dur, hein. Il y en a tellement dans les années 2000.
1: Oui. Ouais. Bah, c'est, en fait, dans la dimension.
3: Dans la 2010.
1: Dans la dimension des clips, moi, les clips qui m'ont marqué vraiment, c'était plus 80 et 90. Ouais. En 2000, il y avait quelque chose de beaucoup plus formaté qui s'installait, où les clips étaient sympas à regarder.
0: Non, c'était une tendance, ouais.
1: Mais c'était moins marquant déjà que les années 80 et 90.
0: Alors moi, j'ai une petite idée. Je vais vous faire écouter un titre qui va vous inspirer. Il va falloir réviser aussi les paroles. Eh bien, c'est « I got a feeling » des Black Eyed Peas. On va vous expliquer pourquoi juste après. Ouais. Les Poetic Lovers sont avec nous dans Chérie Génération 2000 sur Chérie FM. Yes.

0: le dernier quart d'heure de notre émission spéciale avec le groupe qui a marqué toute une génération, les Poetic Lovers, qui sont actuellement en tournée avec Chéri FM. Mais juste avant, Maroon 5. Ne bougez surtout pas, on revient avec les Poetic Lovers sur Chéri FM. A tout de suite.
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1: Vous êtes toujours sur Chéri FM, vous écoutez Chéri Génération 2000, la Bible des années 2000. Et ce soir, pour nous accompagner et pour illuminer notre soirée, ce sont les garçons des Poetic Lovers, les copains qui sont venus me rejoindre et qui sont venus nous faire un coucou. Et c'est un vrai bonheur, ça va les garçons?
2: Ça va, on est en famille.
1: On est en famille, on est tranquille, on discute, comme si rien ne nous avait séparés finalement.
3: Exactement, bah rien.
1: Tant d'années, bah non,
2: on
1: jamais.
2: On s'est vu la semaine dernière.
1: On s'est vu encore peu de temps. Bah, je vous ai vu en concert récemment et je peux le dire, vous mettez toujours autant le feu. C'est un truc de fou.
2: Ah, merci.
1: Et alors votre style, les gars, un style de ouf, mais des gravures de mode sur scène et en plus qui assure de fou.
2: Ah, merci beaucoup, c'est gentil.
1: Ah non, mais c'est vrai, le public était comme... c'était complètement le feu. Vous avez mais enflammé le sud, c'était génial. Et alors... Vous repartez évidemment en octobre avec le Poetic Lover Tour 2026, un événement Chéri FM. Vous avez encore pas mal de dates, hein, il me semble.
3: Une douzaine.
1: Ouais, c'est ça, mais c'est pas fini puisque vous intégrez la grande famille de la tournée événement des années 2000, I Got a Feeling saison 3. Hein, vous avez été annoncé. Comment vous avez accepté? Parce que c'est vrai que vous avez votre concert à côté. Et pourquoi avoir accepté?
3: Bah, la vérité, c'est que ça fait peut-être deux ans.
1: Ça fait longtemps qu'on vous court après, ouais.
3: Ouais, qu'on nous a proposé cette tournée. Mais comme nous, on avait un projet de nouveaux titres.
2: On avait notre agenda essentiellement.
3: Voilà, et donc du coup, c'était un peu compliqué de pouvoir.
2: Répondre présent
3: sur cette scène. Et de fil en aiguille, parce que comme je l'ai dit tout à l'heure, on n'avait pas prévu de faire de tournée en réalité, c'est parce que...
1: On ne vous arrête plus.
3: Non, mais c'est la réalité. En fait, nous, on est un petit peu en mode freestyle, on va où le vent nous porte. Et le vent nous a porté encore avoir une très belle tournée en 2026. On est resté en contact avec la production d'I Got a Feeling. Ils nous ont proposé de faire partie de cette belle famille et ça fait deux ans que je vois qu'ils sont sur les routes et que ça se passe très très très bien.
1: Bah, vous avez vu des images, c'est, oui. C'est la folie.
3: Ouais, c'est pareil, c'est la même chose, c'est très nostalgique, etc.
1: Et c'est surtout extrêmement bon enfant. Vous allez voir, clairement. C'est que des copains, c'est des camarades, hein, vous les connaissez tous. C'est...
3: De fou. Non, mais je pense que nous, on avait juste aussi besoin d'aller revoir notre public. Personnellement, d'aller sonner chez eux.
1: De vous rassurer peut-être un petit peu.
3: Non, pas du tout.
2: Non. C'est purement une question de
1: timing.
2: D'agenda. C'est-à-dire qu'on nous a proposé, on s'est dit oui, bien sûr, mais l'opportunité, le temps, l'espace n'était pas là parce qu'on avait déjà programmé notre propre agenda.
3: On fait un casino de Paris full en 48 heures. On s'est dit, c'est pas possible. Et ensuite, on a monté la tournée, mais c'était pas prévu. Et ensuite, quand on arrive dans les villes, on voit que c'est full.
2: Tournée qui s'est conclue par un Zénith de Paris avec Montel Jordan et Joe qui montent sur scène une affiche qu'on a créée nous-mêmes, donc dont on est super fiers parce que aussi on a notre couloir R&B dans lequel on veut s'illustrer. C'est-à-dire que, en fait, la difficulté que t'as quand t'es artiste, c'est que t'as le couloir mainstream où tout le monde se mélange. Avec les genres indifférents, les styles indifférents, peut-être les années, t'en as c'est 90, d'autres c'est 2000, d'autres c'est 2010, etc. Et t'as ton propre couloir, de ta propre carrière et ta propre famille musicale et dans laquelle tu as envie de t'illustrer, de faire des choses, de créer des choses aussi parce que quand t'es artiste, tu as aussi envie de créer des événements en tant que producteur parce que c'est une facette qui commence à arriver de
1: et
2: plus
1: puis
2: en plus.
1: Et c'est la liberté aussi.
2: Ouais, exactement.
1: Une liberté totale.
2: Exactement. Et donc, tu disais se rassurer, c'est pas se rassurer, c'est tu as ton propre couloir et ensuite tu as un couloir en commun avec les autres en fait. Et au moment où on nous propose I Got the Feeling, on est dans les starting blocks de notre propre couloir où on essaie de mettre des choses en place et on dit bah oui, on veut bien le faire mais c'est pas le moment.
1: C'est
2: en
1: pas
2: fait.
1: Le moment. Ouais. Donc vous allez voir, c'est absolument magique. Merde. Et nous on est très très heureux que vous intégriez.
2: Heureusement qu'on a la crème.
1: Non, ça va, vous êtes bien vieillis les gars et vous êtes toujours beaux.
2: Toi, qu'est-ce que tu dois dire toi?
1: On est dans le formol nous. Mais pour le coup, c'est vraiment, vous allez kiffer et la tournée Ega de Feeling est très très heureuse de vous accueillir et vous allez voir, c'est une immense famille et nous on était très très heureux de vous avoir ce soir, mais moi je voudrais que vous me fassiez un petit cadeau parce que je l'ai depuis 3 jours dans la tête et j'aimerais bien que vous me fassiez encore un petit a cappella. Allez, fier d'avoir ton love, un petit a cappella.
2: 3,

0: Et là, je peux vous dire que tous les gens, au boulot, dans leur voiture, chez eux, ils ont chanté a cappella avec vous, ils ont kiffé, ça a été une communion incroyable. Et nous, on est hyper fiers de vous avoir eu ce soir.
1: Merci beaucoup. Oh,
0: merci les garçons, merci Jay, merci Rudy, merci Rod. C'est un vrai bonheur de vous accueillir, les Poetic Lovers. On attend cette surprise des 30 ans avec impatience.
2: Ouais, ça va être cool.
0: Et surtout, on est très très heureux chez Chéri FM de vous accompagner parce que vous avez marqué au fer rouge les années 2000. Et merci pour tout ce que vous avez donné et que vous continuez à donner. On vous embrasse très fort.
1: Merci,
0: on vous souhaite
1: beaucoup.
0: Une belle nuit. C'était Chéri Génération 2000 avec les Poetic Lovers. On se retrouve demain dès 22h. Bonne nuit, bisous.
3: Ciao, bisous.

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